0: 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Un bon lundi soir, c'est un plaisir de vous accompagner. Mon nom est Danaï Thériault et je suis avec vous jusqu'à minuit.
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3: 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La première ministre du Québec, Christine Fréchette, annonce trois nouvelles mesures pour aider les Québécois à faire face à la hausse du coût de la vie. Dès le 15 juillet, Québec abolira de façon permanente la TVQ sur plusieurs aliments, dont certaines collations, les fruits et légumes prêts à servir, ainsi que le papier hygiénique et les mouchoirs. La première ministre confirme aussi une réduction de 50 $ sur le renouvellement des immatriculations pour les véhicules de promenade pendant un an dès le 1er septembre. Enfin, une aide ponctuelle pouvant atteindre 200 $ sera versée automatiquement dès le 4 juin aux bénéficiaires du crédit d'impôt pour solidarité. Les perspectives d'emploi s'avèrent excellentes dans l'industrie de la construction en Mauricie-Centre du Québec d'ici 2030. Selon la Commission de la construction du Québec, la région continuera de bénéficier d'un niveau d'activité élevé, notamment grâce aux projets liés à la filière batterie et aux grands chantiers d'infrastructures. La Commission de la construction estime qu'environ 900 nouveaux travailleurs seront nécessaires chaque année pour répondre à la demande régionale. Finalement, côté météo dans la région, c'est partiellement nuageux avec 40 % de probabilité d'averse et le minimum, lui, est de 11 degrés. Demain, ce sera généralement ensoleillé avec des nappes de brouillard se dissipant en matinée. Le maximum, lui, sera de 25, mais on pourrait atteindre jusqu'à 29 degrés. 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

Bon lundi soir, on est le 25 mai à Victoriaville, toujours un plaisir de vous accompagner. Et qu'est-ce qui s'en vient là présentement niveau festival, parce qu'il y en a plein qui s'en viennent pour la saison estivale, mais le prochain c'est du 4 au 7 juin, c'est le festival du cheval de Princeville. Et si vous voulez toute l'information sur ce festival, la programmation, etc., etc., vous retrouvez le tout dans régiondelérable.ca. Comme ça, vous allez avoir toutes les informations nécessaires pour y participer, mais ça s'en vient là du 4 au 7 juin. C'est déjà à partir de la semaine prochaine.

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5: Voici vos nouvelles, Arsenal Média. La première ministre du Québec, Christine Fréchette, annonce 3 nouvelles mesures pour aider les Québécois à faire face à la hausse du coût de la vie. Dès le 15 juillet, Québec abolira de façon permanente la TVQ sur plusieurs aliments, dont certaines collations, les fruits et légumes prêts à servir, ainsi que le papier hygiénique et les mouchoirs. La première ministre confirme aussi une réduction de 50 $ sur le renouvellement des immatriculations pour les véhicules de promenade pendant un an dès le 1er septembre. Enfin, une aide ponctuelle pouvant atteindre 200 $ sera versée automatiquement dès le 4 juin aux bénéficiaires du crédit d'impôt pour solidarité. Les perspectives d'emploi s'avèrent excellentes dans l'industrie de la construction en Mauricie-Centre du Québec d'ici 2030. Selon la Commission de la construction du Québec, la région continuera de bénéficier d'un niveau d'activité élevé, notamment grâce aux projets liés à la filière batterie et aux grands chantiers d'infrastructures. La Commission de la construction estime qu'environ 900 nouveaux travailleurs seront nécessaires chaque année pour répondre à la demande régionale. Finalement, côté météo dans la région, c'est partiellement nuageux avec 40 % de probabilité d'averse et le minimum, lui, est de 11 degrés. Demain, ce sera généralement ensoleillé avec des nappes de brouillard se dissipant en matinée. Le maximum, lui, sera de 25, mais on pourrait atteindre jusqu'à 29 degrés. Merci d'être branché.
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Un bon lundi soir, c'est un plaisir de vous accompagner. Mon nom est Danaï Thériault et je suis avec vous jusqu'à

À Victoriaville, en ce lundi soir, salut à ceux et celles qui ont déjà commencé à réserver des activités pour la saison estivale parce que ça s'en vient assez rapidement. 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
3: Voici vos nouvelles, Arsenal Média. La première ministre du Québec, Christine Fréchette, annonce trois nouvelles mesures pour aider les Québécois à faire face à la hausse du coût de la vie. Dès le 15 juillet, Québec abolira de façon permanente la TVQ sur plusieurs aliments, dont certaines collations, les fruits et légumes prêts à servir, ainsi que le papier hygiénique et les mouchoirs. La première ministre confirme aussi une réduction de 50 $ sur le renouvellement des immatriculations pour les véhicules de promenade pendant un an dès le 1er septembre. Enfin, une aide ponctuelle pouvant atteindre 200 $ sera versée automatiquement dès le 4 juin aux bénéficiaires du crédit d'impôt pour solidarité. Les perspectives d'emploi s'avèrent excellentes dans l'industrie de la construction en Mauricie-Centre du Québec d'ici 2030. Selon la Commission de la construction du Québec, la région continuera de bénéficier d'un niveau d'activité élevé, notamment grâce aux projets liés à la filière batterie et aux grands chantiers d'infrastructures. La Commission de la construction estime qu'environ 900 nouveaux travailleurs seront nécessaires chaque année pour répondre à la demande régionale. Finalement, côté météo dans la région, c'est partiellement nuageux avec 40 % de probabilité d'averse et le minimum, lui, est de 11 degrés. Demain, ce sera généralement ensoleillé avec des nappes de brouillard se dissipant en matinée. Le maximum, lui, sera de 25, mais on pourrait atteindre jusqu'à 29 degrés. 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

Bon lundi soir, on est le 25 mai à Victoriaville, toujours un plaisir de vous accompagner. Et qu'est-ce qui s'en vient là présentement niveau festival, parce qu'il y en a plein qui s'en viennent pour la saison estivale, mais le prochain c'est du 4 au 7 juin, c'est le festival du cheval de Princeville. Et si vous voulez toute l'information sur ce festival, la programmation, etc., vous retrouvez le tout dans régiondelérable.ca. Comme ça, vous allez avoir toutes les informations nécessaires pour y participer, mais ça s'en vient là du 4 au 7 juin, c'est déjà à partir de la semaine prochaine, donc ne manquez pas votre chance et allez faire un tour.

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2: Voici vos nouvelles, Arsenal Média. La première ministre du Québec, Christine Fréchette, annonce trois nouvelles mesures pour aider les Québécois à faire face à la hausse du coût de la vie. Dès le 15 juillet, Québec abolira de façon permanente la TVQ sur plusieurs aliments, dont certaines collations, les fruits et légumes prêts à servir, ainsi que le papier hygiénique et les mouchoirs. La première ministre confirme aussi une réduction de 50 $ sur le renouvellement des immatriculations pour les véhicules de promenade pendant un an dès le 1er septembre. Enfin, une aide ponctuelle pouvant atteindre 200 $ sera versée automatiquement dès le 4 juin aux bénéficiaires du crédit d'impôt pour solidarité. Les perspectives d'emploi s'avèrent excellentes dans l'industrie de la construction en Mauricie-Centre du Québec d'ici 2030. Selon la Commission de la construction du Québec, la région continuera de bénéficier d'un niveau d'activité élevé, notamment grâce aux projets liés à la filière batterie et aux grands chantiers d'infrastructure. La Commission de la construction estime qu'environ 900 nouveaux travailleurs seront nécessaires chaque année pour répondre à la demande régionale. Finalement, côté météo dans la région, c'est partiellement nuageux avec 40 % de probabilité d'averse et le minimum, lui, est de 11 degrés. Demain, ce sera généralement ensoleillé avec des nappes de brouillard se dissipant en matinée. Le maximum, lui, sera de 25, mais on pourrait atteindre jusqu'à 29 degrés. Merci d'être branché.
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0: 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Hein? 55 secondes.
1: Parfait.
0: En attendant, quand on dit vivant, c'est que oui, on se réveille, puis on s'aperçoit que le soleil est levé. Hein? En tout cas, au loin, dépendamment où on est dans la région, ou quoi que ce soit, t'ouvres les stars, hein, les rideaux. Tasse ça un peu, tu vas voir le soleil. C'est beau, en tout cas, aujourd'hui, c'est ce qu'on prévoit. Mais la bonne nouvelle, c'est quand on se réveille comme ça, on se dit « Oh oui, monsieur, on est encore là. » Et pour ne pas dire « On est encore vivant. » Hein? C'est le fun aussi de se réveiller un matin comme ça. Ouais, le Canadien s'est pas réveillé hier, je vais vous dire ça tout de suite. Parce que bon, mais au-delà de ça, c'était un match... mais c'était un match qui s'est soldé avec une douche froide. J'aime ça dire ça comme ça. Parce que effectivement, ben, défaite en prolongation qui fait mal, c'est le cas de le dire, et c'est la une de l'actualité. À lire en page 51 à 54, on parle de hockey, c'est sûr. C'est pas terminé, loin de là, parce que bon, outre que bon, on a perdu celle-là, c'est pas que c'est terminé. Oh que non, non, non, non, non, non, non, mais maintenant, c'est la Caroline qui mène 2-1 dans la série, OK? La Caroline mène 2-1. De l'autre côté, parce que bon, l'association, la finale d'association de l'Ouest, là, ça va être quand même aussi Vegas là, qui mène la série 3-0. OK. Mais plus serré du côté de l'association, ou plutôt l'association de l'Est. OK. L'Est et l'Ouest, c'est bien différent. Mais avantage, est-ce que bon, si Vegas gagne leur prochain match, eux autres, là, c'est terminé pour le Colorado. Puis là, tu regardes ça, tu dis, ben oui, mais là, mon Paul, on est quoi? On est mardi? Oui, le 26. Ben oui, ça n'a pas changé. Ils vont jouer ce soir. À compter de 21h. Ça pourrait, advenant une victoire de Vegas, c'est terminé le Colorado. Ça, le Colorado, pour ceux qui se réveillent, vu que je n'en rappelle plus, ouais, ou tu ne veux pas t'en rappeler, ça se peut que ce soit ça aussi. C'est l'ancien club du Canadien, pas du Canadien, mais des Nordiques de Québec. La rivalité totale, oui, du Canadien de Montréal, on s'entend. C'était des années où, oui, tu prenais la 20, tu t'en allais d'un bord comme de l'autre, puis t'arrivais à Québec ou t'arrivais à Montréal. Et c'était ça. Et dans cette province, qui est la province de Québec, du Québec, oui, on avait deux clubs de hockey, Ligue nationale. Ça serait le fun que ça revienne, ça. Hein? Je t'inspire-tu en disant ça matin, moi? Mais de là pour dire que c'est ça. Ce soir, il va y avoir un match, ça va être le Colorado contre Vegas. Et quand on parle également de la Ligue canadienne hockey, Chicoutimi contre Kitchener, OK. La LCH, OK, d'où? La LCH, ça, c'est comme ça. Puis là, ben moi, j'ai juste le temps de te dire que la météo, c'était tellement important. Oui, oui, t'as bien raison. Là, tu vois le soleil qui brille, c'est parfait. C'est généralement ensoleillé aujourd'hui, le brouillard qui se disperse ce matin. Ce sera quand même des vents sud-ouest à 30 et même peut-être rafales jusqu'à 50 km/h. Et puis là, attention, là, tu prends une poticade à 50 km/h, mais ça pourrait augmenter entre 50 à 70 km/h cet après-midi. Ce que je comprends, ça va être très venteux. 24 degrés, humidex 28, aussi très chaud. Indice UV 7, crème solaire. Si t'es capable, là. Je te dirais pas que c'est obligatoire, mais ça ferait du bien à monsieur, madame, ouais. Partiellement nuageux pour ce soir, cette nuit. C'est quand même un 60% de possibilité d'averse tard au cours de la nuit. La nappe de brouillard qui va se former également après minuit, tu vas faire dodo. Vent, les vagues qui vont être là sud-ouest, quoi, 50 km/h. Rafale jusqu'à 70. Plus venteux que ça va être après-midi. Fait que préparons-nous, les amis, ça va être ça. Ça va diminuer quand même dans la soirée, peut-être dans la nuit même, avec un 20 comme rafale de vent, 20 km. Et un petit peu plus léger vers minuit. Quand on fait dodo, on s'en aperçoit pas. Mais 14 degrés aussi pour ton dodo ce soir. Puis tant qu'à être là, tu regardes là. On est dans la semaine encore, c'est le mardi aujourd'hui. Bon, mercredi, c'est quoi? C'est alternance soleil-nuage, 30% de possibilité d'averse tôt le matin, 20 comme maximum. Et passage nuageux avec 11 dans la nuit de mercredi. Jeudi, alternance soleil-nuage, 17 degrés, passage nuageux, 9 degrés dans la nuit. Et vendredi, on parlera que de nuages à date, 18 degrés, mais des averses dans la nuit de vendredi, 10. Si ça, c'est la tendance se maintient, mais pour l'instant... Là, tu regardes le soleil, les nuages, tout ça. C'est beau. C'est beau, ça crée de la chaleur, ça crée de la,
1: de la clarté. Puis on se réveille avec William Cloutier puis Claude Bégin dans quelques instants. Cœur de pirate va être là. Roxane Bruno, pas seule. Elle chante avec qui, donc? Michael Bublé. Tout ça sur ton réveil sur Viva 101.9. 6h04, je te dis pas qu'on est en retard, mais ça avance vite.

On connaît la musique, un ancien député et ministre professeur du EC, du HEC, pardon, de Montréal, et chroniqueur au Journal de Montréal, Joseph Facal. Et c'est pas compliqué, il est un des observateurs aguerris, on va le dire, de la société québécoise, dans une série, bien sûr, chronique publique, jusqu'au 6 juin. Je vous donne ça dans le mille, c'est à lire en page 8 du Journal de Montréal, là, mais quand même. Dans cette série-là, là, le public a jusqu'au 6 juin. Il se prononce à travers tout ça dans cette série, émission, quoi que ce soit, là. Il se prononce sur les défis auxquels fait face le Québec d'aujourd'hui et sur les solutions qui s'imposent selon lui. On peut lire même, oui, ça. Il y a un onglet ici, là. Tu sais, aujourd'hui, la technologie, là, c'est le fun. Page 8 du Journal de Montréal, tu vas avec ton téléphone scanner le code QR qui est là. Et tu vas pouvoir lire la chronique qui est publiée ici. Enfin, facile comme ça. Alors, hausse des tarifs électriques, on fait-tu le saut? Non. Hausse des droits de scolarité, ah ben, ça va dire non, c'est ça qui va peut-être arriver. Revoir la tarification, pardon, des garderies. Ce sera des mandats qu'il y a une avancée qui va se faire là-dessus. Hein, tout le monde veut... Tout coûte plus cher. Tout le monde veut gagner plus cher. Coûte plus cher. Hein, coûte moins cher, gagne moins cher. Hein, non, on peut pas s'en aller faire un pas de cha-cha. Je sais pas, un pas par en arrière, un pas par en avant. Ou on stagne. Ou on avance comme ça. Avancer veut dire dépenser aussi. Règle, oui, revoir la tarification des garderies. On peut rêver à ça, papa et maman, aujourd'hui, là. Hein? OK. Imposer une taxe sur l'eau. Ah, tu vois, l'eau. Comme si ça... Ah, il y a un moyen de faire des revenus avec ça. Parce que ça prend des revenus pour réparer l'asphalte, réparer les ci, réparer les ça, puis qu'on puisse prendre soin de nos enfants et du futur de ce monde qui est le Québec, entre autres. C'est un peu partout pareil, là. Tu sais, il n'y a pas rien qui arrive. Il n'y a pas de miracle. Ou en tout cas, s'il y en a un, on le voit pas. Hein? C'est ça. Oui à de nouveaux péages. Ça veut dire que partir sur la route, hein, voir des belles voitures et tout ça, puis de se promener, de dépenser de l'essence, de polluer un peu, malgré que c'est beaucoup mieux qu'avant. Mais au-delà de ça, il y aura un prix à payer pour ça aussi. À lire les 10 chantiers pour le Québec, puis en même temps, ça fait partie des choses, solutions, ou en tout cas des avancées à faire pour que ça aille mieux, et puis que ça, l'air soit meilleur, que tout se passe bien, qu'on déchire pas rien, tu sais, qu'on jette pas rien non plus, voire rien, là, tu sais, qu'on récupère quoi que ce soit, parce que c'est comme ça qu'on va y arriver. C'est un pensez-y bien. Il y en a qui le font pas. Il y en a qui sent un et voilà. C'est bien raison. Mais au-delà de ça, il y en a d'autres qui sont... ça les interpelle. C'est ça. T'sais? Puis en même temps, on vit tous sur la même planète. C'est comme si quelqu'un allait... Tu sais, regarde, je vais te donner le plus bel exemple. Ça, c'est un de mes chums qui m'a donné ça, mon ami Fred, qui m'a dit, c'est comme si tu invitais ton chum à coucher chez vous, puis que tu sais il embarque dans ton lit, puis... Toi, tu prends ta douche tous les soirs, puis même le matin, puis lui, il rentre là, il a de l'huile amateur dans les mains, puis il s'est pas pris sa douche, les cheveux graisseux, puis lui, il dit, regarde, moi, je me couche, bon, on prend beau ma douche, moi, là. C'est un peu ça, là. Tu sais, il y a quelque chose qu'il faut faire attention sur cette dite planète. Puis c'est tous et chacun qu'on peut faire la différence. Et pour avoir un beau home, hein, pourquoi pas, un beau monde... Roxane Bruno. Notre jour est...

L'amour. Hein? L'amour est un jeu. Oui. Faut bien jouer aussi quand même. Hein? Il y en a un qui joue moins bien. Il est dans l'actualité ce matin. Puis, ben, en même temps, regarde, je peux comprendre, mais en même temps, il n'y a rien à comprendre. C'est ça ce que je veux dire. Non? Condamné 153 fois et en un quart de siècle. Tu sais, ça donne une idée, en 25 ans, 153 fois, condamné. C'est un homme, OK? C'est un homme avec un parcours judiciaire exceptionnel, dit le juge. Le criminel de carrière qui a cumulé 153 condamnations en 25 ans vient encore de se faire prendre... de se faire donner la direction, bien sûr, de la... Hein, du chemin de la détention. Voilà. Cette fois-ci, là, avoir proféré des menaces et pour action indécente en public. Puis là, je vous épargne un peu ce que c'est qu'une action indécente. Hein? Parfait. Mais on comprend que c'est quoi. OK. Je sais pas c'est quoi, garde, va dans le dictionnaire, mais... Ça veut dire, c'est ça. Il y a des êtres humains comme ça. Et c'est peut-être un peu de folie, c'est peut-être un peu de la maladie mentale. Puis je dis ça comme ça, puis je dis rien, là. Je suis pas en train de faire un bilan de ça. Mais... un peu plus tard, il est allé dans une pharmacie Jean Coutu et s'est adressé à un employé en lui signifiant qu'il voulait voir l'infirmière et qu'il se cherchait une blonde. Tu sais, quand t'arrives de même, là, pis, quand pas trop propre, pas trop... tu sais, c'est ça. Tu vois le genre, ok, l'image que tu viens, qui te vient en tête, c'est ça. Bon, peine, il y a eu des peines clémentes, c'est le cas de le dire. Elle lui a indiqué qu'elle ne pouvait pas l'aider. C'est alors que l'accusé a porté la main dans son pantalon. Aïe, aïe, aïe. T'as ça en image, là. Pour ensuite se... Tchic-tchic-tchic-tchic. Ça finit avec B-A-R, là. Ça commence avec M-A-S. Je t'évite que ce qu'il y a dans le milieu, là. Devant elle. Fait que tu vois un peu la folie. La folie de... Je sais pas trop quoi. Il y a des gens qui pensent que... Hey. Tu sais, on n'est pas dans un poulailler où ce que il n'est pas du promène, pas de tête, puis c'était là, non? Tu sais, on est humain, on peut se comprendre, on peut parler. Et son nom, hein, dans la décision par laquelle j'ai déclaré, oui, le juge a dit ça, là, son nom, c'est Steve Charon, coupable. Hein? Et puis, ben voilà. C'est rien pour dire que... Hein? dit vouloir changer, être épuisé de sa vie de crime et de toxicomanie et de conduite, je dirais imbécile, là. Mais, tu sais, t'as bien beau vouloir, mais ce qui est important, c'est peut-être pas nécessairement de le vouloir, c'est d'avoir le pouvoir, je dirais imbécile, là. Mais, tu sais, t'as bien beau vouloir, mais ce qui est important, c'est peut-être pas nécessairement de le vouloir, c'est d'avoir le pouvoir.

0: respecter et avancer. Voilà. Mais c'est à lire. Puis en même temps, on y va pas en face, mais on en entend parler aujourd'hui.
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0: Jean-Philippe qui me dit, oui, Paul, tu me parlais du gars qui a été condamné 153 fois. Tu sais, à un moment donné, après 10... D'après moi, et puis même après 3, 4 ou 5, là, tu sais. 10 serait un chiffre qui fait comme. Y a-tu laissé des chances? On a laissé 10. Mais là, 153 fois, en un quart de siècle, 25 ans. Oui, c'était une bonne réflexion, mon cher ami. Merci d'avoir appelé. On file avec l'actualité parce que ça, c'est sérieux. Puis c'est pas toujours drôle, mais c'est sérieux. Puis des fois, il y a des bonnes nouvelles.
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8: Bonjour, bon début de journée. Ici Claude Marquis, voici vos actualités. D'importants travaux de rénovation ont été complétés à l'école primaire Saint-David de Victoriaville. Le Centre de services scolaires des Bois-Francs a investi plus de 568 000 $ pour moderniser la bibliothèque et insonoriser le local de musique. Selon la direction, ces nouveaux aménagements favoriseront la collaboration, la créativité et le goût de la lecture chez les élèves, tout en améliorant les conditions d'apprentissage et le quotidien de toute l'équipe école. La première ministre du Québec, Christine Fréchette, a annoncé 3 nouvelles mesures pour aider les Québécois à faire face à la hausse du coût de la vie. Dès le 15 juillet prochain, Québec abolira de façon permanente la TVQ sur plusieurs aliments, dont certaines collations, les fruits et légumes prêts à servir, ainsi que le papier hygiénique et les mouchoirs. La première ministre confirme aussi une réduction de 50 $ sur le renouvellement des immatriculations pour les véhicules de promenade pendant un an à compter du 1er septembre. Enfin, une aide ponctuelle pouvant atteindre 200 $ sera versée automatiquement dès le 4 juin aux bénéficiaires du crédit d'impôt pour solidarité. Et les perspectives d'emploi s'avèrent excellentes dans l'industrie de la construction en Mauricie-Centre du Québec d'ici 2030. Selon la Commission de la construction du Québec, la région continuera de bénéficier d'un niveau d'activité élevé, notamment grâce aux projets liés à la filière batterie et aux grands chantiers d'infrastructures. La Commission de la construction estime qu'environ 900 nouveaux travailleurs seront nécessaires chaque année pour répondre à la demande régionale. C'est ce qui complète vos informations. 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
0: Merci, Claude Marquis. On va prendre une petite gorgée de café. Tu dois faire ça, moi? Oui? OK. Attends, on va prendre 2 secondes. Il est bon. Il est bon, puis c'est aussi de se donner, de se gargariser un peu pour parler un peu de sport, parce que le Canadien de Montréal, ils ont perdu hier. Victoire de 3-2 contre la Caroline. Écoute, c'est un match serré. C'est pas terminé. Puis en même temps, on va s'en reprendre. On se reprend très bientôt, ça c'est garanti. Chose certaine, c'est que cette défaite-là n'est pas comme une défaite crève-cœur, malgré que oui, parce que bon, on voulait pas en aller là-bas puis perdre contre la Caroline. Mais cette victoire de 3-2 pour la Caroline leur donne la chance maintenant de dominer la série 2-1. C'est pas terminé, je suis bien d'accord avec toi, ce n'est qu'un match. Mais ça aurait été important de le gagner, celui-là. Et ce soir, d'ailleurs, on parle de hockey, là, mais 3-0 dans la série pour Vegas. Et eux pourraient peut-être être

0: Hein? La série est menée par Vegas 3-0 contre le Colorado. Ça pourrait se terminer ce soir. Match est à 21h en ce mardi 26. Et les Canadiens de Montréal vont reprendre. Et pour le quatrième match, ça va se passer mercredi à Montréal. Et en espérant qu'on soit encore meilleur devant nos partisans. On ne l'était pas là, dans le dernier match, là, mais j'espère qu'on va s'en reprendre. Parce que les partisans étaient présents, eux autres, là. T'as bien raison. Fait que c'est 2-1 dans la série pour la Caroline. Et mercredi, le 27, Montréal vont jouer à compter de 20h. Quatrième match. Puis ce soir, en ce mardi, Colorado-Vegas, 21h. C'est Vegas qui mène la série 3-0. Je vais quand même te parler de la Ligue canadienne parce que Chicoutimi joue contre Kitchener à 21h aujourd'hui. La victoire, on les aime les filles, là. Défilé samedi le 30 mai entre 11h et 13h. Wow! Sur la rue Sainte-Catherine, entre la rue Blu-ray, c'est ça, oui? Blu-ray et Clark. Alors, ça va être à surveiller. Pour ceux qui veulent, ceux qui ont l'intention d'aller à Montréal, parce que bon, on est fans de la victoire. Et puis, en même temps, ben, c'est eux qui vont parader et soulever le trophée. Est-ce que ça peut inspirer le Canadien? En tout cas, j'espère que ça va les allumer. Chose certaine, c'est que dans la Ligue de baseball majeure Québec, vendredi, c'est comme là cette semaine, en fin de semaine. Ben, vendredi le 29, on n'est pas dans la fin de semaine, mais c'est le dernier. J'approche de la fin de semaine, t'as bien raison. Et au stade Rémi Déhais, Shawinigan vient jouer contre Victoriaville. Match qui va être là à compter de 20h. Je sais pas ça va être quoi la météo, mettons, pour vendredi. On parle de nuages, OK, pour l'instant, là. OK. Nuageux, puis température à 18 degrés. Ça va passer, je pense. Hein? OK. Il y a une chose qui est sûre, c'est que le basketball est toujours à l'honneur et San Antonio joue contre Oklahoma City à 20h30 aujourd'hui. J'ai le goût de te parler de météo. Parce qu'aujourd'hui, c'est généralement ensoleillé. Il y a une nappe de brouillard qui se disperse ce matin. On le voit, là, le ciel commence à s'éclairer, pas à peu près. 30 km les vents, ça peut aller jusqu'à 50 km. Peut-être même des rafales là, ce matin, là. On voit pas ça là, là. Moi, je vois pas les feuilles, les arbustes puis les feuilles bouger, là. Mais ça pourrait être des vents qui vont aller jusqu'à tard en après-midi, là. Jusqu'à 70 km/h. 24 degrés, humidex 28. Partiellement nuageux pour ce soir, cette nuit, la prochaine nuit, là. Oui. 60% de possibilité d'averse tard au cours de la nuit. Il y a une nappe de brouillard qui va se former également. Et ça va être après minuit. 50 km/h. Rafale à 70 km/h. Ça va diminuer, par exemple, dans la soirée puis dans la nuit avec un petit 20 km/h. Et le minimum sera de 14 degrés. Mercredi demain, on parle de alternance soleil-nuage. 30% de possibilité d'averse tôt le matin. Maximum sera de 20 degrés. Indice UV7, ce qui est quand même élevé. Et des passages nuageux dans la nuit de mercredi le 27, là, avec 11 degrés. Jeudi, soleil nuage 17, passage nuageux dans la nuit 9 et vendredi. Je finis la semaine de même, là. Finis ça. Moi, je vous épargne le week-end, la date, c'est pas trop beau. Mais vendredi, ça va être des nuages avec 18 degrés et des averses dans la nuit de vendredi avec un 10 degrés. Ça donne le ton pour ce qui s'en vient en fin de semaine. Probablement qu'on ne jouera pas au golf dimanche, à moins que ça change. Parce que c'est un 60% de pluie pour dimanche et 16 degrés. T'as affaire à jouer au golf, là? Bon, moi, ça va être aujourd'hui, mon ami. OK, oui.
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0: Je te dis simplement, puis là, tu vas bien comprendre. Puis là, je te le fais à capella, moi, là. Le festival. Oh! Le festival de quoi? Hein? Mettons qu'on fait un concours. Tiens, juste un concours pour avoir du fun. Le festival des oiseaux. Oh! On va parler de ça à 8h11 ce matin. On a un invité qui va venir nous raconter ce qui se passe. Il y a un événement qui est fait. Et en même temps, pour ceux qui veulent inspirer les tout-petits, comme les plus grands aussi, de s'inspirer sur les oiseaux. On va parler de ça un petit brin plus tard, 8h11 ce matin. Je rappelle qu'à la une de l'actualité, faites pas le saut, les Canadiens de Montréal ont une douche froide hier. Et comment payer pour nos services publics? Ça, c'est une chronique avec Joseph Facal. Ça a l'air qu'il y aurait 10 chantiers pour le Québec. Faut payer ça aussi, hein? OK. Je pose la question, c'est ça qui est si important? Je pense que oui. OK. Nos souvenirs. Réparons tout ça, puis après ça, on va se souvenir qu'on a fait ça. C'est Francis et Grand Prix aussi qui vont être là avec Colorado. Bon matin, tout le monde, sur Vive à 109. Puis comme on dit souvent, on passe ça de même. Si l'amour...

Tu vas regarder ta blonde, tu vas lui dire comme ça. Je l'aime à mourir. Hein? Ou tu dis je t'aime à mourir. Mais ça s'en vient avec Shakira. Pas tout de suite. Sarah Dufour sur Viva.

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0: étoiles.
1: J'aime la musique. Et merci, Marc Dupré. Tantôt s'en vient Undo Stress. Il y a l'amour d'un jour avec Cain. Mais moi, j'ai le goût de prendre deux petites secondes pour te rappeler que t'aimes les spectacles. Et t'es un fan anciennement, oui, Offenbach. Offenbach, ben chanter Offenbach, le dernier show. Oh, ça serait le fun d'aller voir ça. Là, tu te dis, ben oui, mais là, on va où, mon Paul? Ben, c'est à la salle King's que ça se passe. Les billets, il y en a encore de disponibles, mais pas beaucoup. Je vais te le dire tout de suite, hein. C'est le spectacle, le dernier show au Forum de Montréal à qui on rend un hommage, bien sûr. C'est le 40e anniversaire de ce spectacle-là qu'il y a eu à Montréal, avec, bien sûr, le groupe rock du Québec qui faisait ses adieux avec le dernier show d'Offenbach au Forum de Montréal. On vous le fait redécouvrir avec M. Bring Lebeuf, artiste invité. Ça se passe à la salle Kingsley. Ça s'en vient. C'est ça. C'est juste pour te dire que le 30 mai, là, t'as des billets disponibles encore. Il y en a plus beaucoup, là. On va te dire, ben, franchement. Mais c'est aussi de dire qu'il y a plein d'autres spectacles aussi à la salle Kingsley. Guy Brière et les mauvaises herbes, là. Ça aussi, ça s'en vient. C'est un hommage à Plume la Traverse en musique. Ça aussi, ça risque d'être encore une fois fort intéressant. C'est un autre spectacle qui est à l'affiche, bien sûr, du côté de la salle Kingsley. Puis je vous invite à aller faire un tour sur leur site pour aller voir les dates puis les spectacles qui sont disponibles. Tu peux réserver ta place aussi. Puis en même temps, tu sais, tu t'avances là-bas. Tant qu'à être là, en Kingsley Falls, tu vas faire un tour au parc Marie-Victorin. Hein? On les visite un peu. Ah, tu peux arrêter. Cogné à la porte de la Mielerie King à Kingsley Falls. Il y a des petits cafés, il y a des petits restos, il y a tout ça. Puis la salle Kingsley, ben, tu peux pas te tromper. C'est une place, une chic salle rassembleur pour avec des bons spectacles. Puis on est près de nos artistes. Fait que je te rappelle, ça se passe, artiste invité, Bring the Buff. Et ça, c'est le 30 du mois de mai. Mais aussi, allez faire un tour sur la programmation. Puis, oui, Guy Brière et les mauvaises herbes. Ça, oui, c'est un hommage à Plume la Traverse. Ça aussi, ça risque d'être fort intéressant. En attendant, on s'en va vers un autre petit moment. Music, un, deux, trois, c'est prêt? Oui, perfecto. Je pèse le piton pour on passe ça de même.
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3: Bon mardi, ici Louis-Philippe Arnoirel. La ministre des Affaires étrangères, Anita Annan, affirme que le traitement infligé par Israël aux Canadiens participant à une flottille constituait une violation de la Convention de Vienne. 12 Canadiens figuraient parmi les 420 personnes à bord de 41 bateaux interceptés par Israël les 18 et 19 mai, alors qu'ils tentaient d'apporter une aide symbolique à Gaza. Madame Annan s'est entretenue hier avec le ministre israélien des Affaires étrangères, Gideon Saar. Le premier ministre Mark Carney s'est pour sa part entretenu hier avec le président israélien Isaac Herzog. Par ailleurs, le ministre indien du Commerce et de l'Industrie, Piyush Goyal, estime que la récente visite du premier ministre Mark Carney dans son pays a ouvert la voie à une refonte complète des relations entre le Canada et l'Inde. M. Goyal est au Canada cette semaine pour des réunions sur le commerce et l'investissement qui ont commencé hier par une discussion avec le ministre canadien du Commerce international, Maninder Sidhu. Il croit que les relations entre le Canada et l'Inde seront très importantes dans les années à venir, alors que les deux pays souhaitent vivement conclure un accord de libre-échange d'ici la fin de l'année. Le Canada et l'Inde mènent des négociations commerciales depuis 2010, mais elles avaient été suspendues en 2023. Et pour terminer, à Québec maintenant, la première ministre Christine Fréchette a dévoilé hier 3 mesures afin d'aider les Québécois à faire face à la hausse du coût de la vie. Le gouvernement caquiste va abolir de manière permanente la taxe de vente du Québec sur une série de produits de consommation courante à compter du 15 juillet. Québec estime que le retrait de la TVQ permettra à un couple avec 2 enfants d'économiser près de 50 $ en moyenne par année. Madame Fréchette a également confirmé son engagement d'appliquer une réduction de 50 $ sur le coût du renouvellement des droits d'immatriculation pour les véhicules de promenade pendant un an à compter du 1er septembre. C'est ce qui complète vos actualités Arsenal Média. Passez une bonne journée sur nos ondes.

Le Canadien de Montréal l'ont perdu hier 3-2 contre la Caroline. Et oui, c'est faut se le dire, c'est comme ça, mais c'est ça qui est ça. Mais quand même, on va peut-être pouvoir se reprendre pour le Canadien, bien sûr. Mais en même temps, oui, on va se le dire, c'est quand même 2-1 dans la série pour la Caroline. Et de l'autre côté, ben oui, t'as le Colorado qui ce soir à 21h vont jouer. D'ailleurs, c'est Vegas qui mène la série 3-0 contre le Colorado pour être éliminé ce soir. Et ça se passe à Vegas. Fait que, il n'y en aura pas de facile. Les dés sont pipés, comme on dit. oui, Chicoutimi. Chicoutimi contre Kitchener. Ça se passe, bien sûr, aujourd'hui même. Et je te rappelle aussi que nous, ben oui, on est là prêt pour un petit moment. Alors, Kitchener contre Chicoutimi dans la Ligue canadienne hockey, voilà. La victoire défilée, c'est sûr, c'est samedi, le 30 mai, 11h à 13h, sur la rue Sainte-Catherine, entre les rues Blu-ray, c'est ça, Blu-ray et Clark. Fait que la victoire, les filles vont être là. Ouais, monsieur, ça va être intéressant. Gars, filles, tout le monde va être là, là, les enfants, les tout-petits, ça va être un happening. Et bravo, je le dis sincèrement, nos Montréalaises ont été vraiment bonnes, puis c'est les championnes. Voilà. Est-ce qu'on peut s'inspirer de ça, le Canadien de Montréal? Je dis ça même, là, sérieux? On peut-tu s'inspirer de ça? T'es anti-Canadien, toi, je le sais, là, bon. Mais quand même, moi, je suis pro-Canadien. Ouais, je les aime bien. Écoute bien, c'est une équipe plus proche que ça. Écoute bien, il y aurait eu les Nordiques, peut-être j'aurais changé de chapeau à un moment donné, puis j'aurais dit, hey, moi je tombe au Québec. C'est bon. Mais en même temps, Canadien, c'est l'équipe, c'est la dynastie. C'est l'équipe qui est là depuis tellement d'années, on peut plus se tromper. C'est eux autres. Alors, voilà. Ligue de baseball majeure, vendredi le 29 mai, 20h au stade Rémi-Des. Shawinigan vient jouer contre Victoriaville, puis ils vont finir avec la NBA. Mon ami Charles est très content de savoir que San Antonio joue contre Oklahoma City à 20h30 aujourd'hui dans la NBA. La météo de ce pas, je me tourne comme ça et toi, tu vois le soleil, hein? Ben, il est là, c'est sûr. Généralement ensoleillé aujourd'hui, il y a une nappe de brouillard qui se disperse ce matin. On parle bien sûr de 30 à 50 km/h les vents. Puis si tu vois plus loin, là, ça se peut qu'on ait des vents jusqu'à 70 km/h cet après-midi. 24 degrés, humidex 28. Ce sera partiellement nuageux avec 60 % d'averses au cours de la nuit. Ça reste qu'on... Là, que tu regardes le ciel, tu dis « Wow, c'est beau, là, aujourd'hui. » Non, non, mais ce soir, là, on parle de nappe de brouillard qui va se former après minuit, sud-ouest des vents, 50-70 km/h. Ça va diminuer dans la soirée quand tu vas faire dodo à 20 km/h. Et le minimum sera de 14 degrés. Mercredi, demain, cependant, soleil-nuage, 30 % de possibilité d'averse le matin, 20 degrés. Passage nuageux dans la nuit le mercredi avec 11. Et jeudi, je vais arrêter là parce que vendredi, des nuages, on ne sait pas trop, là, 18 degrés. Mais pour jeudi, ça va être alternance soleil-nuage, 17 degrés. C'est un départ de golf à prendre. Jeudi, puis même mercredi, il semblerait que tout va bien se passer. Faut pas que tu détestes les vents, cependant. Elle, on la déteste pas, tout le monde l'aime. 2002 avec Céline Dion, I'm Alive, 7h07. Bon matin sur Viva.

Olivia Dean avec Man I Need. Ça, c'est un titre. Fais la traduction, tu vas comprendre que ça s'adresse à tous ceux qui ont. Oui. Man I Need. Parfait. Non, je traduis pas. Ben, c'est facile à traduire, là, mais tu comprends ce que je veux. Oui, parfait. Toi, t'es bilingue. Ouais, c'est ça. Moi, je suis bledaine, toi, t'es bilingue. Non, mais on disait ça quand on était plus jeune. Hey, le bledaine. Ça voulait dire qu'il parlait français anglais. Oui, il parlait le français, mais il cassait un peu l'affaire, comprends-tu? Et c'est ça. Et aujourd'hui, Gabin, la jeunesse qui pousse, tant qu'à moi, comprend très bien son anglais et parle très bien son français. Malgré qu'entre les deux, notre cœur balance, hein? Moi, j'aime mieux la langue française. Hein? Premièrement, je la comprends. Deuxièmement, c'est ça qui est ça. Hey, oubliez pas qu'on parle d'événements. Puis là, je vous allume là-dessus, les amis, parce que le Festival de la Truite à Victoriaville, on est partenaire de l'événement. Ça se passe au Parc Terre des Jeunes. Et c'est le 30 mai, 31 mai. Et la bonne nouvelle là-dedans, c'est que c'est gratuit, permis de pêche non requis. Puis en même temps, si tu veux faire vivre ça à tes kids, hey, c'est toute une expérience. Moi, ça me rappelle ma jeunesse avec mon grand-père. Écoute, ben, je sais pas, moi, 7 ans, 6 ans, je sais plus. On est dans ce coin-là, 6, 7, 8, là, dans ce coin-là. Et on s'en va avec la canne à pêche. Puis il y en a qui ont moins que ça, là. Ils ont 3 ans, puis hey, là, ils comprennent qu'ils peuvent, avec une ligne à pêche, une petite chose, un hameçon au bout, là, puis un petit quelque chose pour aller, hein, pour aller chercher le poisson, comme on dit. Ben, c'est aussi le fun de dire que il n'y a pas personne qui peut mourir de faim s'il sait pêcher. Hein? Non, pas faire des pêchés. Je parle de juste mettre l'hameçon, la ligne à l'eau, comme on dit. OK. Mais c'est vrai que c'est le 30 et le 31 mai. Pas besoin d'appeler et de dire « Hey, moi, as-tu de la place? » Non. C'est la zone pêche en herbe. C'est là pour faire découvrir le tout aux jeunes. Il y a bien sûr des bassins où tu vas pouvoir sortir les truites. Il y a des jeux gonflables, il y a toutes sortes d'affaires. Ça va être un happening. C'est gratuit et ça se passe au 25 rue du barrage, c'est ça? Ben oui, on part terre des jeunes, comme tu peux pas te tromper, non? Le 30 et le 31 mai, samedi et dimanche, le Festival de la Truite à Victoriaville. Tu l'as entendu à la radio, hein? Parfait. Fais profiter tes enfants, puis profite-toi aussi de tout ça. C'est un beau happening en fin de semaine. OK. Beau temps, mauvais temps. Le poisson mord plus quand il pleut. Je sais pas s'il va pleuvoir, mais en tout cas, on a de la musique pour toi. On garde ça de même. Voici Zaz avec Je veux, 7h16, bon matin.

0: 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Ça a commencé comme ça, ça finit comme ça. 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Là. On va être là, nous, on va vous en parler, c'est sûr. On va être... Moi, ce cas, c'est certain... Regarde, tu vois mon chandail que j'ai ici, hein, monsieur Programmation? Hein? J'ai pris ça là, je suis signé pour lui. Beau, hein? C'est un cadeau de ma blonde. C'est pas moi qui l'ai pris, mais elle l'a choisi. OK. Mais c'est rien que pour dire que ça va se passer en fin de semaine. Ça va durer le temps que c'est là. Puis ça va être à toi de profiter. Mercredi, jeudi, vendredi. Jeudi, vendredi, samedi. Mercredi, jeudi, vendredi. Tu commences à en parler demain, là, mais c'est sûr. Ça s'en vient, c'est en fin de semaine, ça, c'est sûr. Mais tu vois le chapiteau en arrière de la Place Luxor, là, c'est parce que tu vas économiser.
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9: Bonjour, bon début de journée. Ici Claude Marquis, voici vos actualités. D'importants travaux de rénovation ont été complétés à l'école primaire Saint-David de Victoriaville. Le Centre de services scolaires des Bois-Francs a investi plus de 568 000 $ pour moderniser la bibliothèque et insonoriser le local de musique. Selon la direction, ces nouveaux aménagements favoriseront la collaboration, la créativité et le goût de la lecture chez les élèves, tout en améliorant les conditions d'apprentissage et le quotidien de toute l'équipe école. La première ministre du Québec, Christine Fréchette, a annoncé trois nouvelles mesures pour aider les Québécois à faire face à la hausse du coût de la vie. Dès le 15 juillet prochain, Québec abolira de façon permanente la TVQ sur plusieurs aliments, dont certaines collations, les fruits et légumes prêts à servir, ainsi que le papier hygiénique et les mouchoirs. La première ministre confirme aussi une réduction de 50 $ sur le renouvellement des immatriculations pour les véhicules de promenade pendant un an à compter du 1er septembre. Enfin, une aide ponctuelle pouvant atteindre 200 $ sera versée automatiquement dès le 4 juin aux bénéficiaires du crédit d'impôt pour solidarité. Et les perspectives d'emploi s'avèrent excellentes dans l'industrie de la construction en Mauricie-Centre du Québec d'ici 2030. Selon la Commission de la construction du Québec, la région continuera de bénéficier d'un niveau d'activité élevé, notamment grâce aux projets liés à la filière batterie et aux grands chantiers d'infrastructures. La Commission de la construction estime qu'environ 900 nouveaux travailleurs seront nécessaires chaque année pour répondre à la demande régionale. C'est ce qui complète vos informations. 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
12: On va commencer par vous rappeler qu'on est déjà 7h26. On a du lousse, hein? Parfait. Ben, si on a du lousse, je peux quand même mettre une genre de mini-pause. Parfait. Le temps de vous rappeler que nous, on va surveiller ce qui se passe dans la Ligue nationale ce soir. Colorado contre Vegas. On l'a dit tantôt, mais je le rappelle, les Canadiens ont perdu hier 3-2 contre la Caroline. Et c'est la Caroline qui mène 2-1 dans cette série. Pour ce qui est de Vegas contre Colorado ce soir, là, c'est 3-0 pour Vegas. Alors, Colorado pourrait être éliminé ce soir. On le souhaite pas, mais ça serait le fun que ça continue, hein, quand même. Le temps de vous rappeler que dans la Ligue canadienne hockey, on parle de Chicoutimi, la Ligue de la LCH. Chicoutimi visite Kitchener 21h. La victoire! Oh! C'est sûr qu'ils vont avoir un défilé à Montréal sur la rue Sainte-Catherine et sur la rue Blu-ray Clark et Clark, c'est ça, oui. Alors voilà. Mais c'est rien que pour dire que oui, nos filles, la victoire, tu sais, inspirez-vous les Canadiens de Montréal des filles, là. Parce qu'ils vont défiler samedi le 30, entre 11h et 13h. Ceux qui vont vouloir voir ça, le défilé se passe sur la rue Sainte-Catherine et sur la rue Blu-ray et Clark. Voilà. Là, ceux qui vont vouloir voir ça, le défilé se passe sur la rue Sainte-Catherine et sur la rue Blu-ray et Clark. Voilà. La Ligue de baseball majeure...

Hein? C'est ça, pareil. On est dans le froid, pas froid, puis là, ça rentre dans la gorge. Enfin, je m'en excuse. Je vais faire ça le mieux possible, là. Je vais y aller tranquillement. Moi, être plus sérieux, mais généralement ensoleillé aujourd'hui. Faut pas ça de même, Paul. Nappe de brouillard qui se disperse ce matin. On parle de vents qui sont, quoi, 20 à 50 km/h. Ça pourrait même être des rafales cet après-midi jusqu'à 70 km/h. 24 degrés, humidex 28. Partiellement nuageux ce soir, 60 % possibilité d'averse tard au cours de la nuit. Fait qu'on s'en sort pas, là. La nappe de brouillard qui va se disperser après minuit. Mais il y aura aussi des vents qui vont être très présent, entre 50 et 70 km/h dans la nuit qui s'en vient, avec une, ça va peut-être un petit peu plus léger vers minuit, mais 14 degrés, mais tu vas faire dodo. Mais dans la soirée, là, 60 à 70 km/h, hein, 50, 60, 70, là, c'est vite, ça. C'est venteux. Oh, ouais, c'est ça. Attache ta tuque avec de la broche, comme on dit. Mercredi, on parle d'alternance soleil-nuage. Il y a 30 % cependant, possibilité d'averse tôt le matin. 20 comme maximum. Et les passages nuageux dans la nuit de mercredi avec 11. Et ton jeudi va bien paraître parce qu'on dit alternance soleil-nuage. 17 degrés, passage nuageux dans la nuit 9. Et vendredi, ben là, c'est des nuages. 18. Des averses prévues dans la nuit de vendredi, 10. Samedi, on parle d'averse 13. Averse également dans la nuit avec 9. Et dimanche, on sait plus. Mais c'est un 60 % de possibilité d'averse, 16 degrés pour dimanche. Voilà. Ça peut être lundi qu'il va faire beau. Ça a l'air que oui, 19 degrés, alternance soleil-nuage. Je t'ai donné ça à long terme, mais à long terme, fie-toi pas trop à ça. Ça peut changer. La question extrême, je vous la donne tout ça. Je la partage avec vous, puis tantôt, on va donner la réponse et on va participer avec Claude Marquis. Mais la question extrême d'aujourd'hui, en ce mardi le 26, environ le tiers des jeunes utilisent... je reprends, prise 2. Tu sais, la voix, c'est ça. T'as la température pour que m'en mette à chanter à la place, ça va aller mieux. Environ le tiers des jeunes adultes disent ne pas savoir faire ceci en cuisine. Hip, bateau. Le tiers, c'est beaucoup quand même. Qu'est-ce que c'est? Fait que c'est la question extrême de matin. Je vais la donner tantôt la réponse, mais quand même, prêtez-vous au jeu, parlez-vous au bureau, je sais pas moi, puis... Environ le tiers des jeunes adultes disent ne pas savoir faire ceci en cuisine. Qu'est-ce que c'est? Point d'interrogation. La question extrême. Oh! La question calme, c'est no doubt.

Oh, qu'on aime JF Posey. Pas fini, les amis, là. On s'en va en 2021, cette fois-ci, avec un copilote qu'on aime, Mr. J. Scott and Fouki. Sur Viva 101.9, 7h39.

0: qu'un artiste arrive en ambulance.
1: Ce ne sera pas la première fois qu'un artiste arrive en ambulance. OK. Juste prendre deux petites secondes pour vous rappeler qu'on vous souhaite un bon matin, les amis. Aujourd'hui, c'est mardi, hein, 26 mai. Il y en a qui vont dire, ben oui, mais ça passe pas vite, des fois, une semaine. Des fois, oui, des fois, non. Dépendamment, c'est quoi nos obligations. Quand t'es très occupé, puis pour ne pas dire extrêmement occupé, là, mais quand t'es occupé, simplement, ça passe vite. Parce que là, t'as ça à faire. Puis hop, le temps passe. Puis là, tu dis, oh, il est déjà 7h43, là, on se parle. 8h, ça en vient. Ah, il en reste plus beaucoup. 9h. Ah oui, ben oui. Ben là, on est arrivé à job, puis c'est commencé, là. Il y aura la question extrême tantôt. D'ailleurs, Claude Marquis va être avec nous pour être la première à y répondre. Mais j'aime à vous le dire, je la donne tout de suite, puis je vais la répéter. Je donne pas réponse, là. Juste la question. Environ un tiers des jeunes adultes disent ne pas savoir ceci en cuisine. Ne pas savoir faire ceci en cuisine. Oui, oui, je vais me reprendre, là. Tu veux que je reprenne pour officiel au pluriel? OK. Alors, enregistre tout ça, là. Environ le tiers des jeunes adultes disent ne pas savoir faire ceci en cuisine. Qu'est-ce que c'est avec un point d'interrogation? La question extrême de ce matin, en cette journée de mardi, le 26 du mois de mai. J'ai hâte de voir notre festival des oiseaux, là. Hein? Ça va être là, 8h11 le matin. C'est ça, c'est prévu. Je vois ça dans mon line-up, si, là. Parfait. J'ai hâte d'entendre... Tu sais, c'est quoi? Qu'est-ce qu'on peut faire? Puis... ça va intéresser certainement des gens et surtout de faire découvrir ça aux tout petits. Quand je dis ça, moi, je dis ça de même parce que, tu sais, les oiseaux, là. Hein? Un jeune, là, qui tu regardes dans le ciel, tu vois des oiseaux, tu te dis, voyons, comment qu'ils font pour faire ça, eux autres? Pas de questions, pas de réponses. Des questions, des réponses. Bien, que ça va être ça un peu tantôt qui s'en vient. Alors, juste le temps de te donner un petit bout de music. C'est Chabosy qui s'en vient dans quelques instants avec Jelly Roll. OK, oui.
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0: Fou, Daniel Bélanger. 1996, quand même. 1996. C'est comme ça. C'est la musique qui perdure dans le temps. Et d'année en année, ben, tu sais, il y a quelqu'un qui écoute ça un matin, puis il découvre ça, là. Hein, regarde donc, Daniel Bélanger, Québécois, qui en a fait de la musique, puis qui est excellent. Puis on vient de l'entendre comme ça sur Viva 109 ce matin. Le Festival des oiseaux. Oui, monsieur, monsieur. Puis, hein? Ben oui, c'est ça. Il y a quelqu'un qui me parle dans mon oreille. OK. Là, il me parle plus. Tu vois, hein, il y a des fantômes en studio. Le fantôme dit, on s'en va à la pause, OK? Et l'air de rien, on va déjà être à 8 heures dans quelques instants. Mais je vais quand même, encore une fois, vous le rappeler, le Festival des oiseaux. 8h11, on va parler de ça ce matin. J'aime aussi à le rappeler que, tu sais, le René pour la vie, hier, on en a parlé, mais c'est tellement important de voir qu'on peut faire changement, on peut faire changer des choses dans la vie. Puis c'est un peu tous et chacun qui peuvent le faire. Je vais leur souhaiter un bon relais pour la vie. À qui s'en vient, à très bientôt! On va en reparler de ça, ça c'est sûr. Pour l'instant, la pause, actualité, oui, puis 8 heures.
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3: Vous savez que l'actualité, c'est important, c'est de quoi on va parler dans quelques instants, mais quand t'as un scoop, ou ben non, tu sais, t'as quelque chose qui te dit, ça interpelle peut-être monsieur, madame, je sais pas. 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
4: Bon mardi, ici Louis-Philippe Arnoirel. La ministre des Affaires étrangères, Anita Anand, affirme que le traitement infligé par Israël aux Canadiens participant à une flottille constituait une violation de la Convention de Vienne. 12 Canadiens figuraient parmi les 420 personnes à bord de 41 bateaux interceptés par Israël les 18 et 19 mai, alors qu'ils tentaient d'apporter une aide symbolique à Gaza. Madame Anand s'est entretenue hier avec le ministre israélien des Affaires étrangères, Gideon Saar. Le premier ministre Mark Carney s'est pour sa part entretenu hier avec le président israélien Isaac Herzog. Par ailleurs, le ministre indien du Commerce et de l'Industrie, Piyush Goyal, estime que la récente visite du premier ministre Mark Carney dans son pays a ouvert la voie à une refonte complète des relations entre le Canada et l'Inde. M. Goyal est au Canada cette semaine pour des réunions sur le commerce et l'investissement qui ont commencé hier par une discussion avec le ministre canadien du Commerce international, Maninder Sidhu. Il croit que les relations entre le Canada et l'Inde seront très importantes dans les années à venir, alors que les deux pays souhaitent vivement conclure un accord de libre-échange d'ici la fin de l'année. Le Canada et l'Inde mènent des négociations commerciales depuis 2010, mais elles avaient été suspendues en 2023. Et pour terminer, à Québec maintenant, la première ministre Christine Fréchette a dévoilé hier 3 mesures afin d'aider les Québécois à faire face à la hausse du coût de la vie. Le gouvernement caquiste va abolir de manière permanente la taxe de vente du Québec sur une série de produits de consommation courante à compter du 15 juillet. Québec estime que le retrait de la TVQ permettra à un couple avec 2 enfants d'économiser près de 50 $ en moyenne par année. Madame Fréchette a également confirmé son engagement d'appliquer une réduction de 50 $ sur le coût du renouvellement des droits d'immatriculation pour les véhicules de promenade pendant un an à compter du 1er septembre. C'est ce qui complète vos actualités Arsenal Média. Passez une bonne journée sur nos ondes.
3: Merci beaucoup pour l'actualité. De ce pas, nous, Canadiens de Montréal qui ont perdu hier, victoire de la Caroline 3-2 contre le Canadien. Prochain match des Glorieux, ben oui, faut quand même se préparer à ça. Puis, écoute bien, on peut pas toutes les gagner, mais c'est quand même aussi de le rappeler que là, ce n'est que 2-1 dans la série pour la Caroline. Tu vas me dire, ouais, mais c'est pas 2-1 pour le Canadien. Ça, je comprends. Oui, mais c'est pas fini, ça, je veux dire. Canadiens en ont gagné un, ils ont perdu les 2 autres. On s'en reprend. L'autre chose également, c'est que du côté de Colorado, Vegas, Vegas qui mène la série 3-0. Nous autres, c'est 2-1. Tu vois? OK. Il n'y a rien de terminé encore, mais je peux vous dire de quoi. On va retourner à la table de dessin, on va refaire nos devoirs. Le Canadien. Prochain match, d'ailleurs, du Canadien de Montréal. Aujourd'hui, on est mardi, mais il y aura quand même aujourd'hui, en ce mardi 26, Colorado contre Vegas. Ça va être à 21h. Ça pourrait être le dernier match en devenant une victoire de Vegas. Et le Canadien de Montréal, ça va aller à mercredi. Ce match est à 20h. 4e match. Question de vous rappeler que ça prend une victoire. pour continuer l'aventure. Je le souhaite beaucoup, beaucoup. Et en même temps, la Ligue canadienne hockey, on parle bien sûr de la Ligue junior majeure. J'aime à dire ça comme ça, mais c'est la LCH. OK? Puis là, ben, c'est Chicoutimi contre Kitchener à 21h. La victoire, nos filles, au défilé du trophée, là. La victoire, ça le dit tout, là. Ben, bravo, les filles. On devrait s'inspirer, le Canadien de Montréal, l'équipe féminine, ouais. Défilé samedi le 30 mai entre 11h et 13h. Ça se passe sur la rue Sainte-Catherine, entre la rue Blu-ray et Clark. Voilà. Fait qu'ils vont soulever le trophée, ils vont parader. Comme le fait le Canadien dans le temps d'avoir gagné quelques Coupes Stanley. Ils l'ont fait souvent. La victoire pour eux, on va les encourager. Ça se passe sur la rue Sainte-Catherine entre la rue Blu-ray et Clark. Le baseball majeur Québec vendredi le 29 à 20h au stade Rémi-Déhais. Shawinigan visite Victoriaville. Et je vais terminer avec le basketball parce que San Antonio joue contre Oklahoma City à 20h30. Voilà. C'est pas mal ça. 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

quand on dit qu'on pense à de même, c'est quand tu te réveilles le matin et tu dis « Oh, je suis vivant et j'écoute Viva. » Aïe, aïe, aïe. Va te chercher un 649, mon ami. Hein? Parce que c'est comme ça, la vie. On a des indices qui nous disent « On est là, on se réveille, on est de bonne humeur, la journée commence, on travaille, on va faire des sous. » C'est jour de paie aujourd'hui? Non, non, mais c'est demain. Demain, c'est demain, non. C'est mercredi, non. Demain, c'est mercredi. Fait que c'est jeudi, la paie. Ça se peut, Yannick, c'est le mercredi, quand même. Ouais, OK. Chose certaine, c'est qu'en musique, on va vous donner Claim Down avec Selena Gomez et Rema. On aura droit à Paula Abdul avec Straight Up. Ça, là, ça va te rappeler un petit aperçu d'un pas de danse sur un plancher de danse en 1988. Ça fait longtemps, puis c'est encore bon. Il y a aussi Cœur de Pirate qui s'en vient tantôt. On est à 8h08. Bon matin, tout le monde. On passe en même.

0: La musique, et merci. Programmation musicale, c'est toujours intéressant de savoir qu'on peut fredonner, bouger. Bon, pas trop vite sur la route, par exemple. Des fois, il y a un beat qui nous emmène à se dépasser ou dépasser l'autre en avant, on se comprend, OK? Je veux saluer encore une fois Laurent et Amélie. Laurent qui, elle, vient de Sherbrooke et Amélie qui est de Victoriaville, que tout le monde connaît. Ils vont faire, et puis ça c'est un exploit en tant que tel, là. Les femmes aujourd'hui, ben je dis comme ça, pas aujourd'hui, comme toujours d'ailleurs, puis ça devrait rester comme ça tout le temps, puis pourquoi pas, 100% féminin dans le désert marocain. Ça va se passer là. Ça va être un road trip au Maroc, un trek d'orientation 100% féminin. J'aime s'entendre ça. Et je vais leur souhaiter bonne chance. On est en mode préparatif, là. C'est pas tout de suite, là. Ça va être en 2026, qui est pas mal dans l'année qu'on est là, là. Entre le 22 et le 27 octobre. Mais je sais qu'on les a reçus à l'émission un matin. Puis c'est juste pour dire que, tu sais, quand ils font ça, eux autres, là. Puis en même temps, c'est un geste honorable. C'est un défi aussi. Mais au-delà de ça, ils endossent une cause qui est le cancer, Cancer Québec, nouvel organisme qui se joint à l'aventure cette année, vu la popularité grandissante, bien sûr, des femmes québécoises qui prennent, je dirais pas des risques, mais qui se présentent sur le trek, on va le dire comme ça. On a eu une entrevue avec eux, mais je veux juste les saluer parce que ça s'en vient bientôt, puis c'est le fun d'en reparler, puis de savoir que la dite gente féminine, Amélie et Laura, vont être, bien sûr, 100% féminin dans le désert, à un moment donné, marocain. Aïe, aïe, aïe. Fait qu'on va suivre ça de près, mais on aura la chance de vous en parler. Mais je veux les saluer, ils sont à l'écoute présentement. Fait que, un petit bonjour, mesdames. Le temps de faire une pause, nous. Et il y a une autre dame extraordinaire qui s'en vient. Elle, c'est tout, ou presque. Puis quand je dis ou presque, parce que des affaires, c'est pas important de savoir, là. Mais quand on parle d'actualité, elle s'en vient.
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10: 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J'entends ça, puis je me dis, elle est excellente. C'est la seule et unique Claude Marquis. Bon matin, Claude.
11: Bon matin, Paul.
10: Vous êtes de bonne humeur?
11: Oui, je suis de bonne humeur parce qu'il fait soleil.
10: Exactement.
11: Et il va faire chaud aujourd'hui.
10: Oui. Puis des fois, la météo nous annonce des affaires, ça change un peu. Là. Mais tu sais, il faut y aller une journée à la fois. Puis...
11: C'est pas une science infuse, la météo. Hein? La météo, c'est beaucoup de l'anticipation.
10: Exact. C'est pas comme l'actualité.
11: Hein? Non, l'actualité, ce sont des faits. Et on la vit, oui, effectivement. La météo aussi, on la vit, quoique.
10: Quoique.
11: Ben, oui, on la vit des
10: quand
11: fois.
10: Beau,
11: quand fait, puis quand il fait chaud, on la vit aussi.
10: On la vit aussi, t'as bien raison. Qu'est-ce qu'on surveille, Mme Monvicto?
11: Ben, on va revenir sur la nouvelle d'hier. Ouais. La première ministre Christine Fréchette, ben, qui continue de dépenser. Elle a annoncé trois autres mesures pour aider les Québécois à faire face au coût de la vie. Donc, ce sont des mesures qui nous sont
10: mais
11: bénéfiques.
10: Mais c'est ça, c'est-tu dépensé pour le bon sens?
11: C'est ça, c'est des mesures qui nous sont bénéfiques, mais qui coûtent quand même quelques sous à l'État. Hein. Okay. Je vous rappelle que hier, l'opposition avait justement critiqué ces dépenses-là en disant que ça avait tout l'air d'une campagne de séduction pour les électeurs alors que les élections approchent.
10: Ben, faut le faire, je pense aussi.
11: Ben,
10: comme ça.
11: Écoute, dans ce qui a été annoncé, on va commencer par y aller dans le factuel. Hein. Dans ce qui a été annoncé, si on le savait que ça allait être dévoilé, l'abolition permanente de la TVQ, donc la taxe de vente du Québec, sur plusieurs aliments, mais ce ne sont pas tous les produits. Okay. Hein. Certaines collations, des barres tendres, par exemple. On peut penser aux fruits et légumes qui sont prêts à servir. Les fruits et légumes qui sont déjà découpés, les plateaux de fruits et légumes avec des trempettes aussi.
10: Ce qui est bon pour la santé aussi.
11: Oui, le papier mouchoir, le papier de toilette aussi. Donc, certains aliments, mais c'est une abolition permanente de la TVQ, ça va rentrer en vigueur à compter du 15 juillet.
10: Okay.
11: Deuxième mesure, la première ministre qui a aussi confirmé une réduction de 50$ sur le renouvellement des immatriculations pour les véhicules de promenade. Ça va rentrer en vigueur à compter du 1er septembre et ça va être valide pendant un an. Fait qu'il y a quand même beaucoup de conditions.
10: C'est des petits cadeaux.
11: C'est des petits cadeaux, mais il y a beaucoup de conditions. Il va falloir s'en rappeler. De toute manière, on sera là pour vous rappeler là, de ces dates charnières. Et la troisième mesure qui a été annoncée hier, c'est une aide ponctuelle. Donc ça veut dire que c'est une aide qui arrive une fois. Ça peut atteindre jusqu'à 200$ et ça va être versé automatiquement à compter du 4 juin. Donc si vous êtes déjà inscrit au dépôt direct, vous allez le recevoir direct dans votre compte. Sinon, ça sera un chèque par la poste. Et ce sera adressé aux bénéficiaires du crédit d'impôt pour solidarité. Donc, en fonction de certains critères, vous recevrez 200$ ou moins et ça sera versé automatiquement à compter du 4 juin. Donc, vous n'aurez rien à faire là, pour ce versement. Donc, encore quelques...
10: On peut se croiser les doigts parce qu'on ne sait pas si on est éligible.
11: Il y a quand même une grande partie de la population qui est éligible. Okay. Si vous recevez quand même un petit montant d'argent aux 3-4 mois, là, vous devriez techniquement recevoir quelque chose, mais ça sera une petite surprise, effectivement. 4 juin, je pense que c'est presque la semaine prochaine.
10: Donc, le Père Noël,
11: à suivre.
10: Claude Marquis, le Père Noël.
11: Non, ce n'est pas moi. Mère Noël, mais... c'est Christine Fréchette. Mais
10: tout est la fée des étoiles qui raconte.
11: Qui raconte, voilà. Donc, ça, c'était la grosse nouvelle d'hier là, pour pas mal tout le Québec, là, les trois nouvelles mesures qui ont été annoncées. Et on sera là pour vous rappeler des dates d'entrée en vigueur de ces nouvelles mesures. Soyez sans crainte. Sinon, Paul, un rapport hier, trois nouvelles mesures qui ont été annoncées. Et on sera là pour vous rappeler des dates d'entrée en vigueur de ces nouvelles mesures. Soyez sans crainte. Sinon, Paul, un rapport hier qui est sorti de la

0: infrastructures. On peut penser ici à l'Hôtel Dieu d'Arthabasca, qui nécessite quand même beaucoup de travailleurs. Mmh. On peut aussi penser au chantier de l'élargissement de l'autoroute 55 entre Bécancour et Sainte-Eulalie. Autoroute qui qui est empruntée par beaucoup de gens d'ici, mais qui a aussi été réclamée, là, pour avoir un élargissement pour plus de sécurité. Ça aussi, ça nécessite beaucoup de travailleurs. Okay. La continuation de ces projets dans les prochaines années va continuer de nécessiter et de faire fleurir beaucoup d'emplois. Okay. La commission de la construction estime que ce sont environ 900 nouveaux travailleurs par année qui vont être nécessaires pour répondre à notre demande régionale.
1: C'est beaucoup de monde. C'est beaucoup de monde.
0: C'est beaucoup de monde, mais c'est une très bonne nouvelle, hein, pour ceux et celles, là, qui sont spécialisés dans certains métiers de la construction. On peut penser aux maçons, par exemple. Okay. Ce sont des bonnes nouvelles et des bonnes perspectives d'emploi.
1: Les travailleurs qu'on va chercher ils ont de l'ouvrage.
0: Qu'on va chercher à embaucher, effectivement. Ouais. Pour une liste plus complète, là, des secteurs d'activité qui vont être demandés dans les prochaines années, monvicto.com, là, on a fait un beau résumé, là, de ce rapport de la Commission de la construction du Québec pour notre région. Et sinon, je termine avec une bonne petite nouvelle. Oh. C'est le fun quand on parle de travaux de rénovation dans des écoles primaires. L'école primaire Saint-David de Victoriaville, qui vient de sortir d'une phase d'importants travaux. La bibliothèque a été modernisée. Le local de musique a été insonorisé. Ce sont des petits trucs, là, qui, au quotidien, autant pour les étudiants que pour l'équipe école, ça fait du bien, puis ça fait une différence pour la qualité du travail aussi. La bibliothèque, vous pouvez le voir encore une fois sur monvicto.com. Il y a des belles photos de ce qui a été réalisé. Selon la direction, ces nouveaux aménagements vont notamment favoriser le goût de la lecture chez les élèves quand on a un environnement qui est ludique, qui est le fun, qui est agréable, puis qui est agréable aussi à juste évoluer à l'intérieur. Ça peut susciter quand même des beaux apprentissages et de belles réussites et de belles améliorations, surtout au niveau de la lecture. Ouais. Donc, ça améliore les conditions d'apprentissage, mais le quotidien de tout le monde qui travaille à l'école. Donc, on salue l'école primaire Saint-David de Victoriaville.
1: Bravo, l'école Saint-David. Puis, inspirez-vous de ça. Le décor aussi fait en sorte que c'est le fun d'étudier, c'est le fun d'apprendre, c'est le fun de lire dans un endroit où tout est parfait.
0: C'est le centre de service scolaire des Bois-Francs qui a investi, là, quand même. Bravo. Pour faire les travaux à l'école.
1: Merci, Claude. Je te garde avec moi parce que, bon, la question extrême s'en vient. Mais avant tout, on va parler de sport. Question de juste vous rappeler que le Canadien de Montréal se sont inclinés hier. Victoire de 3-2 pour la Caroline. Il y a un prochain match qui s'en vient, puis on va leur souhaiter bonne chance. Toujours contre la Caroline. Mais ce soir, pour ceux qui aiment le hockey, il y a Vegas qui vont recevoir Colorado. Il y a dans la Ligue canadienne hockey canadien. On parle de Chicoutimi contre Kitchener, 21h. La victoire vont faire un défilé. Claude, la victoire à Montréal, là, ils ont gagné. Ce sont les championnes. Oh, j'espère que ça va inspirer le Canadien de Montréal.
0: J'espère surtout que ça va inspirer beaucoup de jeunes filles à s'inscrire au hockey.
1: Je pense que oui. Ça, c'est déjà enclenché parce que, c'est beau à voir.
0: Puis on en parle beaucoup depuis les derniers jours et avec raison. Exact. Je pense que c'est important de le souligner, une grande victoire dans le sport féminin, dans le sport féminin local aussi. Encore une fois, chapeau à l'équipe la victoire.
1: Il y a un défilé qui va être là entre 11h et 13h. On parle de samedi le 30 mai sur la rue Sainte-Catherine, entre la rue Blu-ray et Clark, c'est ça? Tu connais
0: Bleury.
1: Ça? Bleury, excuse.
0: Tout
1: parfait.
0: Simplement, Bleury.
1: Okay. Bleury et Clark. Tu vois, je viens pas de Montréal, hein, mais toi, tu connais le coin. C'est ça, c'est bon de savoir qu'on a quelqu'un pour nous ramener à l'ordre. La Ligue de baseball majeur Québec, on parle de vendredi le 29 mai au stade Rémy-Déhaie. Shawinigan vient visiter Victoriaville. On espère une victoire pour notre équipe. Et bien sûr, dans la NBA, San Antonio contre Oklahoma City avec un match qui va être présenté à 20h30. Voilà, ça fait pas mal de tour. Claude, je te pose la question extrême à toi.
0: Oui.
1: Je l'ai posée à tous et chacun, mais on va donner la réponse en même temps. Mais c'est toi qui dois répondre la première.
0: Oui, OK.
1: La question extrême d'aujourd'hui, environ le tiers des jeunes adultes disent ne pas savoir faire ceci en cuisine. Qu'est-ce que c'est?
0: Un tiers.
1: Ouais. J'ai... La vraie question, c'est qu'est-ce que c'est, là? Mais qu'est-ce que c'est? Hein?
0: La première chose qui me vient à l'esprit, c'est faire cuire du riz. Pas dans un cuiseur à riz, là.
1: Okay.
0: Faire vraiment cuire du riz normal. dans un chaudron. Là.
1: C'est sérieux, la question est posée. Oui. La réponse aurait pu être bonne, mais c'est pas celle-là.
0: Ah.
1: Mais en même temps, ça se rejoint un peu. Parce que la question extrême, tout le monde au bureau, là, vous dites quoi, vous autres? Je répète la question, là. Environ le tiers des jeunes adultes disent ne pas savoir faire ceci en cuisine. Qu'est-ce que c'est? Point d'interrogation. Je te donne

0: Une autre chance, tiens.
1: Couper des légumes.
0: Tu veux le buzzer
1: non,
0: à partir,
1: mais moi, tu sais, la technique, rien, mettons, couper en julienne, ouais, couper en, okay, en petits cubes, en petits okay dés, bon, voilà.
0: Ben, c'est surtout, okay, on parle bien sûr de jeunes adultes, là.
1: Oui.
0: On s'entend.
1: Ouais.
0: Fait que je sais pas, les adultes, moi, je pense qu'on sait tous ça, nous autres, là, mais c'est la question, puis je donne la réponse tout de suite, les paris sont faits au bureau, parfait, c'est cuire des spaghettis.
1: Oh, ben...
0: Hein? Tu y avais-tu pensé?
1: Oui, oh, oui, après riz, okay, c'était spaghetti, mais spaghetti, je me disais ça quand même, là. Pour moi, c'est la base.
0: Mais
1: d'un...
0: pour un jeune, jeune.
1: Mais pour un jeune adulte, justement, cuire peut-être des pâtes, ouais, c'est.
0: C'est pas si. C'est,
1: ben, en fait, c'est ouais la base.
0: Surtout
1: de
0: quand
1: pas
0: t'es
1: mal,
0: vrai,
1: beaucoup d'alimentation.
0: Ben ouais. Comme...
1: Beaucoup de l'alimentation, c'est des pâtes. Hein,
0: ouais, c'est ça.
1: Autant des pâtes.
0: Al dente.
1: Al dente que du Kraft Dinner, là. Tu sais, il faut savoir. Ah, mais cuire des pâtes. OK, bon, ouais, ben, voilà, je suis surprise.
0: La question extrême. Il y en a ceux qui l'ont eu au bureau. En tout cas, félicitations si vous l'avez eu. Puis pour l'instant, nous, on s'en va en musique. Claude, je te garde avec
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0: Elle surveille tout ce qui se passe dans la région pour l'actualité et on peut aller sur Mont Victo en tout temps, Claude.
1: Oui, absolument, en tout temps, parce que non seulement il y a de la nouvelle actualité,
0: ouais,
1: mais des fois, il peut aussi avoir des développements sur des nouvelles qui se sont déjà passées.
0: Il y a du rattrapage aussi qu'on peut aller voir.
1: Absolument, ouais, il y a du rattrapage sur les ondes qu'on peut aller chercher. On met toujours les liens bien comme il faut dans les, okay, articles. On est un peu interconnecté avec la radio, hein?
0: Ben
1: donc,
0: oui,
1: c'est pour ça aussi là, qu'on vous renvoie sur d'autres pages, on vous renvoie sur d'autres articles pour que vous puissiez suivre l'histoire au complet. Bref, c'est quand même bien fait,
0: oui,
1: ce
0: oui,
1: site-là.
0: Oui, c'est bien fait. Je te pose la question, puis en même temps, tu fais un excellent travail, Claude, je te confirme le tout, après quelques bons et joyeux commentaires. Et donc, ben, bonne, hein? Ben oui, c'est sûr, c'est une journaliste expert. Hey, en passant, juste à dire que ton feeling, non? Canadiens de Montréal vont-ils gagner leur prochain match contre...
1: Il faudrait,
0: contre...
1: là. Faut,
0: hein?
1: Ouais, là, il faudrait, parce que comme là, on est dans une place...
0: Ouais.
1: Safe.
0: Ouais.
1: Mais faudrait pas que ça, les corps se creusent davantage.
0: D'après moi, d'après Claude, on y va pour une victoire.
1: Let's go.
0: Ed Sheeran, caméra, 8h36, toujours sur Viva 101.9. Merci, Claude.
1: Merci, Paul.

0: C'est vraiment bon, la musique. Merci, programmation musicale.
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0: Oh, je te confirme, mon ami, que c'est le temps de te dire bye-bye. On est là demain. Demain, à compter de 6h pile. Merci à tous nos collaborateurs. Merci, Claude Marquis. N'oubliez pas le Festival des oiseaux. Oh, on en parlera un petit peu demain. Et demain, on aura des invités, dont la clinique acoustique qui sera d'honneur.

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Première partie de journée, là, avant le lunch 80-90-2000, on va reprendre ça aussi après votre heure de dîner pour Viva l'après-midi qui va vous mener comme ça jusqu'à Viva la Casa. Une magnifique programmation. De toute façon, vous vous laissez porter tout au long de la journée puis on s'occupe du reste. Et c'est à peu près le scénario qui va se passer, là, cet avant-midi avec les invités que j'ai pour vous autres. Faut pas manquer Ludovic Bourgeois, Sam Hunt également, Taylor Swift. On aura aussi Adele, Phil Collins, Jack Johnson qui nous a offert de la nouveauté. Je vais vous en glisser un mot de ça. On aura aussi UB40 dans un instant, Alex Warren, Bryan Adams, pour ne nommer que ceux-là. Et je veux partir la saison estivale. Alors, on va se parler pédicure. Oui, nos petits orteils qui ont le goût de prendre l'air. Comment on va les décorer pour être tendance? Alors, je vous en parlerai également cet avant-midi. Parlant de tendance, vous savez qu'elle est mannequin également dans la vie. Voici Charlotte Cardin, The Way We Touch, à Viva.

Viva la vent midi, oui, le voilà qui était en sol québécois le week-end dernier dans le cadre des festivités qui entouraient le Grand Prix du Canada à Montréal. Alors, spectacle qui avait lieu directement à la plage du parc

Et là, il va remettre ça également pour une autre fois en sol québécois cet été. Il va venir présenter son dernier album et tous ses grands succès également dans le cadre de sa tournée internationale le 24 août prochain du côté de Trois-Rivières. Et notre prochain invité, lui, s'en vient le 8 juillet à Montréal, cette fois-ci au Centre Bell. On accueille Fever Dream, hit de Alex Warren, maintenant Viva.

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0: Dans un instant, on s'offre un artiste surfer qui vient tout juste de nous dévoiler deux nouveaux projets. Alors, un nouvel album et également un documentaire. Les deux portent le même nom, Surfeel Music, parce que vous savez que Jack Johnson, c'est pas juste un artiste accompli, c'est un amateur également de surf. Et sur le site de surfer.com, je disais que il était vraiment, mais vraiment fébrile de présenter ce nouveau projet-là. Il a mentionné, j'ai toujours considéré mon genre comme de la musique de film de surf. Puis il dit, c'est une musique inspirée par mon enfance, passée à regarder des films de surf, mais aussi par des chansons que j'ai commencé à écrire lors de mes voyages de surf. Alors, c'est pour ça qu'on a toujours l'impression d'être comme en vacances ou encore sur le bord de la mer quand on écoute Jack Johnson. Alors, ce documentaire est disponible et également un album de nouvelles chansons qui accompagne aussi le documentaire. Cette musique-là fait partie justement de ce nouveau projet-là. Alors, il s'invite notre artiste surfer avec Sitting, Winning, Wishing dans un instant à Viva. Restez là.
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Le grand Phil Collins s'invite dans les prochaines secondes à Viva et vous savez qu'il sera intronisé cette année au Rock and Roll Hall of Fame. Et là, il a donné une entrevue là dans cette optique-là à la BBC Breakfast vendredi qui vient de passer. Et on l'a questionné sur la possibilité de nous faire une performance là pendant qu'il sera intronisé. Mais le musicien qui a maintenant 75 ans a répondu qu'il ne l'envisage pas vraiment. Il dit « Mais je suis en meilleure santé que je ne l'ai pas été depuis longtemps. » Il a mentionné qu'on lui a demandé s'il voulait chanter et qu'il a refusé parce que il dit « Pour faire ça, il faut être en pleine forme. » Je suis en meilleure forme, mais je suis pas en pleine forme. Alors, on peut pas monter sur scène comme ça. Il dit « Il faut répéter. » Et si on n'a pas chanté depuis, la voix est cassée et ça ne va pas fonctionner. Alors, je préfère éviter. Quoi qu'il en soit, on va l'introniser quand même, Phil Collins, cette année. Alors, on va surveiller, évidemment, cette intronisation. Lui qui en fait déjà partie, mais avec son groupe Genesis. Mais là, ce sera en solo cette fois-ci. Le voici avec Against All Odds à Viva.

ben, il y a beaucoup, beaucoup d'engouement. 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

0: 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Taylor Swift à venir à Viva.
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7: Bonjour, ici Claude Marquis. Voici vos actualités. La première ministre du Québec, Christine Fréchette, a annoncé hier 3 nouvelles mesures pour aider les Québécois à faire face à la hausse du coût de la vie. Dès le 15 juillet, Québec abolira de façon permanente la TVQ sur plusieurs aliments. La première ministre confirme aussi une réduction de 50 $ sur le renouvellement des immatriculations pour les véhicules de promenade pendant un an à compter du 1er septembre. Enfin, une aide ponctuelle pouvant atteindre 200 $ sera versée automatiquement dès le 4 juin aux bénéficiaires du crédit d'impôt pour solidarité. Et les municipalités d'Inverness, de Saint-Ferdinand, de Saint-Pierre-Baptiste et de Sainte-Sophie-d'Halifax tiendront ce soir une séance d'information publique sur le projet minier Sainte-Sophie Copper Project de Richmond Hill Resources. Des représentants de l'entreprise, de la MRC de l'érable et de groupes citoyens seront sur place pour discuter des impacts possibles du projet et répondre aux questions. La rencontre se tiendra à 19h30 à l'espace Sophia à Sainte-Sophie d'Halifax. C'est ce qui complète vos informations. 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

demander quelque chose dans Vivant la Vendredi, notre rappeur québécois qui nous a offert une toute nouvelle chanson au début du mois qui s'appelle « D'où je viens ». Et je vous rappelle que c'est une pièce qu'il a faite pour souligner le 50e anniversaire des Jeux olympiques de Montréal de 1976. Alors, la chanson est disponible partout. Il dit également sur ses réseaux sociaux qu'il va avoir le plaisir de la présenter lors d'un grand spectacle pour la clôture des célébrations le 1er août 2026. Les détails restent à venir, mais on va vous tenir au courant, ça c'est bien certain. Morgan Wallen et Tate McRae s'invitent maintenant à Viva.

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et je t'invite dans un petit instant à Viva. Et l'artiste nous a dévoilé il y a quelques semaines son film concert sur sa dernière tournée, hein, Billie Eilish, Hit Me Hard and Soft, de

Et l'expérience 3D relève la barre pour les films-concerts à venir parce qu'il semble que James Cameron a créé lui-même une nouvelle technologie pour cette œuvre-là à l'aide de caméras 3D, mais miniatures. Le but, c'était d'obtenir les meilleurs résultats possibles de près comme de loin. Alors, une expérience qui se fait sentir tout au long du film. On dit qu'il y a vraiment une

0: apercevoir un segment au début du film de plusieurs minutes qui est réservé au spectacle de Québec quand les fans avaient campé plusieurs jours pour assister au premier spectacle de la tournée de Billie Eilish. D'ailleurs, sur ce dernier album-là, on retrouve Birds of a Feather qui est à venir à Viva. Restez là.
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0: lui qui est en sol canadien cette semaine pour présenter son plus récent album The Romantic s'invite dans un instant. Je vous parle de Bruno Mars avec I Just Might, une chanson qui va faire vibrer le stade Rogers de Toronto encore cette semaine. Alors, non pas le prochain match, on parle pas du Canadien ici, mais le prochain spectacle de Bruno Mars, c'est à l'horaire pour ce mercredi. Il va remettre ça jeudi, samedi et dimanche également pour reprendre le spectacle de samedi dernier qu'il n'a pas donné. Et on aura également la toune du lunch qui s'invite juste avant Bruno Mars. Et moi, j'aime tout le catalogue musical de la formation Heart. These Dreams, ça ne fait pas exception. Ça s'en vient dans un instant. Viva, restez là.
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7: Bonjour, ici Claude Marquis, voici vos actualités. La première ministre du Québec, Christine Fréchette, a annoncé hier trois nouvelles mesures pour aider les Québécois à faire face à la hausse du coût de la vie. Dès le 15 juillet, Québec abolira de façon permanente la TVQ sur plusieurs aliments. La première ministre confirme aussi une réduction de 50 $ sur le renouvellement des immatriculations pour les véhicules de promenade pendant un an à compter du 1er septembre. Enfin, une aide ponctuelle pouvant atteindre 200 $ sera versée automatiquement dès le 4 juin aux bénéficiaires du crédit d'impôt pour solidarité. Et les municipalités d'Inverness, de Saint-Ferdinand, de Saint-Pierre-Baptiste et de Sainte-Sophie-d'Halifax tiendront ce soir une séance d'information publique sur le projet minier Sainte-Sophie Copper Project de Richmond Hill Resources. Des représentants de l'entreprise, de la MRC de l'érable et de groupes citoyens seront sur place pour discuter des impacts possibles du projet et répondre aux questions. La rencontre se tiendra à 19h30 à l'espace Sophia à Sainte-Sophie-d'Halifax. C'est ce qui complète vos informations. 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

Laurence Nerbonne dans Vivant l'avant-midi avec Green Light. Et je vous rappelle que cette pièce-là se retrouve sur son plus récent album qu'elle vient à peine de nous offrir. Le disque s'appelle Next. Et franchement, la chanson-titre, justement, là, ça s'écoute tellement bien. J'oublie mon ex. C'est un peu ça. Comment faire pour réussir à oublier son ex? C'est pas toujours facile. Alors, vraiment, des billes, toujours le fun pour Laurence Nerbonne. Ça s'écoute très bien sur la terrasse également. Alors, à placer dans sa playlist, ça, c'est bien certain, ce nouvel opus de Laurence Nerbonne. Brandy, Monica, The Boy Is Mine. Ouais, ouais, ouais. Bon mardi à Viva. Un gros merci de nous choisir ici. C'est Viva la musique.

0: qui dit l'été qui va se pointer dit également pédicure. Hein? C'est tellement le fun de libérer nos orteils de nos bas et d'entrer comme ça dans nos sandales. Alors, le magazine Elle nous parle des couleurs de pédicure qui vont faire vraiment sensation cet été. Et on dit là, que les tendances prennent un virage plus sophistiqué cette saison. Alors, les teintes qui seront très, très, très populaires, le rouge tomate. Moi, le rouge, j'adore ça pour l'été, mais là, pas n'importe quel rouge, OK? Tomate. On a le traditionnel rouge cerise, mais là, on y va avec un petit peu plus orangé. Le rose laiteux, très, très, très tendance également. Puis ce que je vous parle là, c'est oui sur les pieds, mais les ongles de main aussi. La French colorée, alors manicure française ou pédicure française, avec juste le bout de tracé, mais coloré. Alors, un bout jaune, un bout mauve, un bout rose, un bout orange, bleu, peu importe. Le bleu marine, très, très, très tendance côté pédicure. Le pastel à la cote, mais plus principalement le bleu pastel aussi. Et le lilas, très, très, très tendance, délicat et lumineux. Ah, ça me donne le goût d'aller me faire une pédicure. Max McNamara à venir. À Viva, restez là.
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prochaine heure, ça c'est certain, avec Rock Voisine en musique. J'ai vu passer Laurence Jalbert aussi. Vous voulez pas manquer également l'ouverture avec un magnifique montage. Alors, de la belle nostalgie qui s'invite là pour vous autres dans quelques instants pour le lunch 80-90-2000. Diane Simard, vous souhaite bon appétit. On se retrouve tout de suite après pour Viva l'après-midi. On se laisse avec les Fugees. À tantôt.

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4: Bonjour, ici Claude Marquis. Voici vos actualités. Le chef du Parti conservateur du Québec, Éric Duhaime, admet qu'il ne se serait pas présenté naturellement dans Arthabasca sans la tenue de l'élection partielle de 2025. En entrevue à TVA, il a ainsi confirmé du bout des lèvres avoir profité de cette occasion pour tenter de faire son entrée à l'Assemblée nationale, une stratégie qui n'a finalement pas porté ses fruits. Éric Duhaime a confirmé hier qu'il serait candidat dans la circonscription de Bellechasse en Chaudière-Appalaches aux élections d'octobre. Et les municipalités d'Inverness, de Saint-Ferdinand, de Saint-Pierre-Baptiste et de Sainte-Sophie d'Halifax tiendront ce soir une séance d'information publique sur le projet minier Sainte-Sophie Copper Project de Richmond Hill Resources. Des représentants de l'entreprise, de la MRC de l'érable et de groupes citoyens seront sur place pour discuter des impacts possibles du projet et répondre aux questions. La rencontre se tiendra à 19h30 à l'Espace Sophia à Sainte-Sophie d'Halifax. C'est ce qui complète vos informations. 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
3: Bon mardi midi, c'est l'heure du lunch. On s'assoit, on ouvre notre boîte et que retrouve-t-on? De la musique savoureuse.
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3: Je m'appelle Jay, on dîne ensemble. Je peux peut-être devenir votre collègue préféré.
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3: C'est un plaisir de dîner avec vous parce que vous êtes de bonne compagnie, première affaire. Mais deuxième affaire, c'est que la musique est bonne en s'il vous plaît. Est-ce que votre cœur tient cette série Canadien Hurricanes? Peut-être que vous avez pas regardé le hockey de l'année, mais là, votre chum est très assidu. Quasiment un soir sur deux avec du hockey, ben là, on est rentré dans la folie des Habs. Et parlant de cœur, comment se porte le service des urgences de l'hôpital avec ces séries? Ah, c'est très intéressant. On a des données fascinantes. Et je vous pose une question. Quel événement dans votre vie vous a fait monter les battements cardiaques, vous a le plus fait battre votre cœur? Est-ce que c'est une demande en mariage? La naissance de votre enfant? Est-ce que c'est canadien? J'attends votre réponse au 1-866-567-2346. Mais pour tout de suite, ce qui va faire monter notre rythme cardiaque, c'est de l'excellente musique. C'est Holiday de Madonna.

0: Fille de pluie, chanson tout à fait à propos cette semaine au Québec. Merci, Rock voisine. C'est le lunch 80-90-2000 à Viva. Je m'appelle Jay puis je vous ai demandé au 1-866-567-2346. Qu'est-ce qui a le plus fait battre votre cœur comme événement dans votre vie? Hey, vous avez répondu présente et présent. Marie-Michelle Audette, qui nous écoute de Victo en lunch avec sa gang du bureau, a dit « Moi, quand j'ai appris que j'ai des jumeaux, le cœur m'a arrêté. » Ah ouais, clairement. Ah ouais, tu t'attends à avoir un enfant, là. Puis là, je sais pas dans l'histoire, Marie-Michelle, si c'était tes premiers ou pas, là, mais oui, c'est... Ouh, ça vient chercher. Alicia Gendreau de Matane. « Bonjour, a dit mon papa. » M'a annoncé sa rémission de son cancer après 2 ans de traitement. C'est sûr que le cœur m'a battu très, très fort. Pamela Chassé de Warwick a dit « Quand j'ai enfin eu mon poste permanent après 2 ans de retour aux études à 43 ans. » Wow! Hey, ça, c'est toutes des bonnes affaires. Mais est-ce que Canadien fait battre votre cœur? Ça, on va le savoir un peu plus tard parce que il y a des visites dans les urgences par rapport à ça. Michael Bublé nous attend au retour à Viva.
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0: Une autre partie de Canadiens hier. La série est pas terminée, hein? Ça, c'est certain. Et les matchs de soir du Canadien de Montréal, il y a l'Institut de cardiologie de Montréal qui a observé une hausse de 20% des admissions aux urgences, en particulier chez les hommes de 50 à 55 ans. Pourquoi vous pensez? Des malaises cardiaques. Ben oui, après une victoire, là, les infarctus augmentent de 40% dans cette tranche d'âge-là. Et selon la docteure Julie Sirois, chef du département en médecine d'urgence, le stress émotionnel lié au match peut provoquer des symptômes de douleur thoracique et de palpitations. Il faut se calmer. Ben, tu sais, en même temps, là, OK, ça nous fait vivre toutes sortes d'émotions. Mais en contrepartie, les soirs de match canadien, les urgences sont plus tranquilles qu'à l'habitude. Alors, ben, ça laisse plus de place à ceux qui ont le cœur brisé au sens propre. Ace of Base, All That She Wants. C'est le lunch 80-90-2000 et on est pile dedans avec un souvenir de 94-93 qui nous attend. Au retour, à Viva, bon mardi midi.
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1: La toune du lunch aujourd'hui, je l'envoie à la gang du Carrefour Jeunesse Emploi de Duplessis sur la Côte-Nord qui nous écoute de façon régulière. Merci d'être avec Viva et c'est un souvenir de 83. Girls, just wanna have fun. Cyndi Lauper, bon lunch à Viva!

Un bon succès souvenir pour terminer cette édition du Lunch 80-90-2000. Diane s'en vient avec sa playlist ensoleillée pour Viva l'après-midi. Moi, je vous retrouve demain. Je m'appelle Jay et demain, on va parler de diversité corporelle. Est-ce que les mannequins ont changé dans les 25 dernières années? C'est la question qu'on se pose. Pour tout de suite, c'est câlin. Partons vite.

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3: Bonjour, ici Claude Marquis. Voici vos actualités. Le chef du Parti conservateur du Québec, Éric Duhaime, admet qu'il ne se serait pas présenté naturellement dans Arthabaska sans la tenue de l'élection partielle de 2025. En entrevue à TVA, il a ainsi confirmé du bout des lèvres avoir profité de cette occasion pour tenter de faire son entrée à l'Assemblée nationale, une stratégie qui n'a finalement pas porté ses fruits. Éric Duhaime a confirmé hier qu'il serait candidat dans la circonscription de Bellechasse en Chaudière-Appalaches aux élections d'octobre. Et les municipalités d'Inverness, de Saint-Ferdinand, de Saint-Pierre-Baptiste et de Sainte-Sophie-d'Halifax tiendront ce soir une séance d'information publique sur le projet minier Sainte-Sophie Copper Project de Richmond Hill Resources. Des représentants de l'entreprise, de la MRC de l'Érable et de groupes citoyens seront sur place pour discuter des impacts possibles du projet et répondre aux questions. La rencontre se tiendra à 19h30 à l'Espace Sophia à Sainte-Sophie-d'Halifax. C'est ce qui complète vos informations. 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

3 du Canadien, série contre les Hurricanes de la Caroline. Et oui, Charlotte Cardin était là. Elle s'en vient d'ailleurs en musique cet après-midi. On aura l'occasion de s'en rejaser. Et à ce même endroit, il y a Alex Warren qui va venir faire son tour. Oui, tout est dans tout. Il va venir faire son spectacle chez nous au Centre Bell le 8 juillet prochain. Alex Warren, il est là avec Fever Dream à Viva.

Félicitations à Blue Jeans Bleu qui nous a offert aussi une toute nouvelle chanson, hein, Faut que tu dises wow, qui donnera le coup d'envoi à la 30e édition des Journées de la culture le 25 septembre prochain. Ils nous ont dévoilé ça la semaine passée. Notre prochain invité, lui, est en train de travailler sur de la nouveauté. Alors, on a vu sur ses réseaux sociaux, sur son compte Instagram, entre autres, qu'il était de retour en studio. Alors, on espère un album pour cette année.

0: son country également pour Choosing Texas. Et elle avait reçu les honneurs aussi il y a à peine quelques semaines au Country Music Awards pour cette chanson-là, entre autres. Pièce aussi qui est au sommet des palmarès Billboard du côté des États-Unis. Ça fait 10 semaines qu'elle est au sommet. Et c'est très rare pour une chanson country. Et elle s'invite, cette pièce, dans un instant. Manquez pas Ella Langley avec Choosing Texas à Viva. C'est à venir.
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les Roses avec Domino sur Lala dans Viva l'après-midi. Notre artiste québécoise Ellie Rose qui nous préparait de la nouveauté au cours des derniers mois et on pourra se procurer son nouveau

tient debout. Vous pouvez là, vous le procurer en téléchargement. Alors, ce sera le 18 septembre, très exactement, là, qu'on pourra s'offrir toute sa nouveauté pour Ellie Rose. Lui, on n'a pas d'album à proprement dit dans l'air, mais il reste actif. Rick Astley nous a offert une nouvelle chanson en février, en avril dernier, Raindrops également. Alors, on surveille ça, c'est bien certain, mais il est en tournée encore un peu partout. Le voici avec Together Forever à Viva.

0: appellerait ça une chanson souvenir qui s'en vient tantôt pour notre hit K-pop. On pourrait quasiment la prendre puis la mettre pour une toune du lunch aussi, qu'on vous joue toujours au top de l'heure de 11h pour vous donner un avant-goût de ce que vous allez entendre hein, pendant votre heure de dîner pour le lunch 80-90-2000, bercé de nostalgie. Mais au top de l'heure de 14, on a choisi de vous mettre une chanson là, qui est digne d'une bonne dose de 2T matcha. Ça vous donne l'énergie. Mais c'est un bon classique qui s'invite et qui va vous faire danser en même temps, qui va vous redonner de l'énergie. On parle de AA avec l'extraordinaire hit et classique Take On Me. Ça s'en vient à Viva. Restez là.
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7: Bonjour, ici Claude Marquis. Voici vos actualités. Le chef du Parti conservateur du Québec, Éric Duhaime, admet qu'il ne se serait pas présenté naturellement dans Arthabaska sans la tenue de l'élection partielle de 2025. En entrevue à TVA, il a ainsi confirmé du bout des lèvres avoir profité de cette occasion pour tenter de faire son entrée à l'Assemblée nationale, une stratégie qui n'a finalement pas porté ses fruits. Éric Duhaime a confirmé hier qu'il serait candidat dans la circonscription de Bellechasse en Chaudière-Appalaches aux élections d'octobre. Et les municipalités d'Inverness, de Saint-Ferdinand, de Saint-Pierre-Baptiste et de Sainte-Sophie-d'Halifax tiendront ce soir une séance d'information publique sur le projet minier Sainte-Sophie Copper Project de Richmond Hill Resources. Des représentants de l'entreprise, de la MRC de l'érable et de groupes citoyens seront sur place pour discuter des impacts possibles du projet et répondre aux questions. La rencontre se tiendra à 19h30 à l'Espace Sophia à Sainte-Sophie-d'Halifax. C'est ce qui complète vos informations. 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
3: 14h, OK, on monte les beats.

Charlotte Cardin qui filait good hier, en tout cas, dans les gradins du Centre Bell à Montréal. Elle avait l'air, en tout cas, d'avoir bien du fun aux côtés de Patrick Watson avec son chandail du Canadien pour encourager notre équipe. Alors, on a confirmé du même coup qu'elle était en sol québécois parce que vous savez qu'elle fait une tournée en Europe présentement. Mais moi, je me dis, honnêtement, t'as Charlotte Cardin dans tes gradins, là. Peux-tu chanter les hymnes nationaux? Ça aurait été extraordinaire! C'est

extraordinaire. Malheureusement, défaite du Canadien en prolongation. Un but nous a été refusé aussi. Ça aurait changé complètement l'allure du match. Mais bon, là, rien n'est perdu. Prochain match, c'est demain, toujours au Centre Bell, match numéro 4. Et on espère une victoire. On envoie ça dans l'univers, ça c'est bien certain. Mariah Carey, Without You, voici ce que je vous propose maintenant. C'est pas juste envoyé dans l'univers, c'est bien, bien, bien concret. 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

félicitations à l'artiste Miley Cyrus qui a reçu les honneurs vendredi du côté de Los Angeles parce qu'elle a reçu son étoile sur le célèbre Hollywood Walk of Fame 20 ans après avoir été révélée au grand public grâce à la populaire série Anna Montana. Alors, ce qu'elle a dit, ce qui a été rapporté là, par les médias américains, elle a dit « J'espère que ce que je laisserai derrière moi continuera de toucher le cœur des générations à venir, celles que je ne serai pas là pour voir. J'espère que ça éveillera quelque chose de brut, d'imparfait, de sexy, de glamour et de joyeux. » Et lors de la cérémonie, on a souligné

0: Pour évoluer, elle l'a simplement fait avec beauté, sans excuses et toujours, toujours avec authenticité. Et c'est vrai, c'est une artiste qu'on aime. Tellement authentique, notre Miley Cyrus est pleine de talent. Elle s'invite avec son hit Flowers. Aviva, restez là.
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c'est certain. John Travolta qui a reçu les honneurs, hein, je vous rappelle, au Festival de Cannes. Il y a quelques jours à peine, il a reçu une palme d'or pour le premier film qu'il réalise, Vol de nuit pour Los Angeles. Alors, premier film en tant que réalisateur. Il avait déjà grimpé sur la scène du Festival de Cannes dans le temps de la sortie de Fiction pulpeuse en 94, film de Quentin Tarantino qui avait décroché la palme d'or à la même année, en 94. Mais là, pour une palme d'or en tant que réalisateur, me semble que c'est pas rien. Alors, ce film, d'ailleurs, Vol de nuit pour Los Angeles, sera diffusé directement sur Apple TV. Ce sera à partir de ce week-end, donc dès le 29 mai prochain, qu'on pourra visionner ce film-là. Alors, John Travolta s'invite aux côtés d'Olivia Newton-John pour Summer Nights, une pièce qu'on retrouve, bien sûr, dans le film Grease. Et vous savez qu'on va faire une comédie musicale, hein, Grease. Ce sera présenté en décembre du côté du Théâtre Saint-Denis de Montréal. Et c'est nul autre que Claude Bégin qui va jouer le rôle de John Travolta. Alors, voici ce classique pour vous maintenant. À Viva!

Une bonne nouvelle qui me rend extrêmement nostalgique qui vient de tomber aujourd'hui. Roxette qui annonce une tournée 40e anniversaire. Et oui, il y a un spectacle prévu au Centre Bell de Montréal le 14 septembre prochain pour célébrer déjà 4 décennies pour cette formation qui nous a tellement donné de hits. Hey, je me revois en train de... d'écouter ça là dans le garage avec ma sœur. Ben dans le temps on appelait ça notre remise là, puis on s'était fait un petit coin là pour chiller dans la remise. Quand on était plus jeune, on avait même mis une affiche là, je peux pas croire que je vous raconte ça, mais on avait mis une affiche à côté de la porte de la remise, puis on avait appelé ça le club des clubs. C'était notre petite place. Mon beau-père était pas trop content, fallait qu'il tasse les vélos, il y avait comme moins de place pour son rangement déjà que c'était petit une remise. Mais c'était le fun.

0: Puis aux intéressés, les billets seront en vente dès le 29 mai à 10h. C'est Diane Simard qui est en place avec vous autres, avec Taylor Swift à venir à Viva.
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9: Bonjour, ici Claude Marquis. Voici vos actualités. Le chef du Parti conservateur du Québec, Éric Duhaime, admet qu'il ne se serait pas présenté naturellement dans Arthabaska sans la tenue de l'élection partielle de 2025. En entrevue à TVA, il a ainsi confirmé du bout des lèvres avoir profité de cette occasion pour tenter de faire son entrée à l'Assemblée nationale, une stratégie qui n'a finalement pas porté ses fruits. Éric Duhaime a confirmé hier qu'il serait candidat dans la circonscription de Bellechasse en Chaudière-Appalaches aux élections d'octobre. Et les municipalités d'Inverness, de Saint-Ferdinand, de Saint-Pierre-Baptiste et de Sainte-Sophie-d'Halifax tiendront ce soir une séance d'information publique sur le projet minier Sainte-Sophie Copper Project de Richmond Hill Resources. Des représentants de l'entreprise, de la MRC de l'érable et de groupes citoyens seront sur place pour discuter des impacts possibles du projet et répondre aux questions. La rencontre se tiendra à 19h30 à l'Espace Sophia à Sainte-Sophie-d'Halifax. C'est ce qui complète vos informations. 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

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Sweet à la langue. Oui, Inner Circle, maintenant, viva.

0: s'est commencé depuis le 20 avril dernier du côté de Mexico. Alors, il a fait Sao Paulo également, Rio de Janeiro. Il s'en va du côté de Paris en France en juillet aussi. Il va le faire Amsterdam, Nice, Milan. Alors, ça se poursuit pour The Weeknd, cette tournée-là qui n'a pas fini de cumuler des sous. Et il n'a pas fini non plus de cumuler des écoutes, notre The Weeknd, surtout avec Blinding Lights. Quel hit extraordinaire de notre artiste de chez nous qui a franchi la barre des 5 milliards d'écoutes déjà sur Spotify. Et ce hit est à venir dans un moment. Viva, restez là.
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magnifique d'avoir une vedette connue à l'international qui a une visibilité extraordinaire, qui est en relation avec un Québécois de chez nous. Je parle de Katy Perry avec notre ancien premier ministre du Canada, Justin Trudeau. Donc, on dirait que ça la touche un petit peu plus quand il se passe des affaires chez nous. Puis, en tout cas, elle a souligné le bon travail de l'équipage d'Air Canada sur le réseau X vendredi parce qu'elle a été témoin d'une urgence médicale en plein vol et elle a décidé de partager ce qu'elle avait vécu dans ce vol-là qui reliait l'aéroport international Montréal-Trudeau à l'aéroport international de Los Angeles. Alors, elle a dit « J'ai été tellement impressionnée par le niveau d'attention et la rapidité d'action de

veilleront à transmettre vos gentils mots à l'équipage. Nous sommes certains qu'ils seront plus qu'heureux de voir cela. Alors, merci à la belle pub, là, pour... Merci, Katy Perry, pour la belle pub. Hein? Alors, c'est vraiment magique, ça. C'est sûr que ça fait toujours du bien de faire parler nous en bien. Hein? La voici, Katy Perry en musique aux côtés de Daddy Yankee sur Con Calma à Viva.

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5: Bonjour, ici Claude Marquis. Voici vos actualités. Le chef du Parti conservateur du Québec, Éric Duhaime, admet qu'il ne se serait pas présenté naturellement dans Arthabaska sans la tenue de l'élection partielle de 2025. En entrevue à TVA, il a ainsi confirmé du bout des lèvres avoir profité de cette occasion pour tenter de faire son entrée à l'Assemblée nationale, une stratégie qui n'a finalement pas porté ses fruits. Éric Duhaime a confirmé hier qu'il serait candidat dans la circonscription de Bellechasse en Chaudière-Appalaches aux élections d'octobre. L'entreprise Canberge Beaubois, située à Saint-Louis-de-Blanford, est sommée par le ministère de l'Environnement de remettre en état des milieux humides et hydriques endommagés lors de travaux non autorisés à Manceau dans la MRC de Bécancour. Canberge Beaubois a réalisé des travaux de déboisement, de déblaiement et de remblaiement dans des marécages et elle a procédé au remblaiement de cours d'eau sans autorisation, selon le ministère de l'Environnement. Québec ordonne la remise en état des milieux touchés dans les 3 prochains mois et un suivi environnemental sur 5 ans. Et le bureau de circonscription du député d'Arthabaska l'Érable, Alex Boissonneau, prolonge ses heures d'ouverture à compter de demain. Le bureau de la rue de la Gare à Victoriaville sera désormais ouvert les mercredis soirs de 18h à 20h afin de mieux accommoder les citoyens. Cette mesure vise à faciliter l'accès aux services pour les personnes ayant des contraintes en journée. Les citoyens peuvent prendre rendez-vous pour obtenir de l'information ou du soutien. C'est ce qui complète vos informations. 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
6: Oh, on est content de vous retrouver 16h pile mardi le 26 mai. J'espère que vous avez passé une bonne journée. J'espère qu'elle va se poursuivre dans la bonne humeur parce que pour les deux prochaines heures, c'est ce qu'on vous sert ici dans votre retour à la maison Viva la Casa. C'est Pat et Julie qui s'installent jusqu'à 18h. Comme d'habitude, en grande forme.
7: Oui, en très grande forme.
6: Sur 10, tu te donnerais combien aujourd'hui comparativement à hier?
7: Ben, sur 10, je me donnerais 14.
6: Hier, je lis le compté, mais elle avait presque pas dormi.
7: Ouais, c'est ça. J'avais eu un week-end un petit peu houleux une urgence d'un hôpital avec mon mari. Fait que mettons que je me sens mieux aujourd'hui. Ouais.
6: Et tout va bien.
7: Oui, mais tout va bien.
6: C'est sûr que le manque de sommeil hier. Julie est arrivée, elle m'a dit, OK, j'espère qu'on va passer au travers. Et donc, je savais qu'en te voyant aujourd'hui, tu avais l'œil un petit peu plus pétillant.
7: J'ai très bien dormi. J'étais déçue de nos Canadiens.
6: Oui.
7: Mais j'ai quand même bien dormi.
6: Moi, je commençais dans la bonne humeur, puis là, toi, tu me ramènes ça.
7: OK, on change de sujet. On change de sujet. Mon mot du jour,
6: oui.
7: Ça va être arbre. Écoute, mini panique tout à l'heure. Ma fille est à la maison. Billy, elle m'appelle, elle dit, sont en train de couper l'arbre devant la maison. J'ai dit, voyons donc.
6: Voyons.
7: Okay, c'est quoi ça? Et moi, j'habite une maison de 1951. Et l'arbre, donc, il a plus ou moins 75 ans. Il a été planté en même temps que la construction de la maison. Et c'est sûr que c'est une servitude, hein, le bout du...
6: Oui, c'est pas à toi.
7: Non, c'est pas à moi, donc c'est pas mon arbre, et c'est la ville qui s'en occupe de faire les mondages et tout ça, puis c'est normal de l'émonder une fois de temps en temps. Mais là, elle me dit, mais... Là, je lui réponds en texto, je dis, oui, ça doit être de l'émondage. Elle dit, non, il en coupe beaucoup. Finalement, moi, je pouvais pas me déplacer. Je demande à mon fils de se déplacer. J'ai dit, va parler aux hommes, va leur dire qu'est-ce qui se passe, qu'est-ce qui se passe. J'étais vraiment en panique parce que... Ben, je suis une amoureuse de la nature, c'est sûr, mais ces arbres-là qui mettent tellement de temps à pousser et qui font que le quartier dans lequel j'habite, c'est un quartier très, très précieux avec ça, parce qu'il y a beaucoup d'arbres matures. Et tout d'un coup, ça m'a fait vraiment un pincement.
6: Et là?
7: Finalement, non, c'était qu'un émondage. Mais le type a dit à Augustin, oui, mais votre arbre, il durera pas très longtemps.
6: Ooh.
7: Alors... Voilà, on va en profiter.
6: Le deuil commence.
7: Le deuil commence.
6: Il faut apprendre à Billy, c'est quoi la différence entre couper un arbre et émonder un arbre.
7: Mais elle était dans un rendez-vous, elle prend des cours en ligne, puis était justement, fait que, tu sais, elle avait pas le temps de s'en occuper, mais c'est, ça se passait sous sa fenêtre. Alors forcément, elle l'a vu, puis elle était aussi un petit peu en panique.
6: Mais c'est drôle que tu arrives avec cette histoire-là, histoire de voisinage, parce que mon mot du jour était voisin, parce qu'en m'en venant à la station... J'étais dans ma voiture, je me suis mis à rire parce que moi, je suis quelqu'un qui s'entend bien avec quasi tout le monde. Là. Je connais tous les voisins près de chez moi, je les connais par leur nom, mais il y en a un qui m'aime pas.
7: Ah oui, tu m'en as déjà parlé de ce monsieur-là.
6: Et c'est tellement drôle à quel point... C'est un monsieur âgé, honnêtement. Et,
7: mais pourquoi il t'aime pas?
6: C'est une trop longue histoire.
7: Ah, OK.
6: Mais c'est niaiseux, en passant. Mais il est tellement bébé, à chaque fois qu'il est dehors de chez lui et que moi, je passe devant... Il refuse le regard. Moi, je veux tout le temps la regarder pour saluer. Tu sais, quand je croise mes voisins en voiture, je les salue, surtout il fait beau, j'ai les fenêtres ouvertes. Et donc, j'ai tout le temps mon regard prêt pour la salutation et il évite tout le temps de me regarder. Puis je suis passé et je dis, ce monsieur de 77 ans, il est tellement bébé, là.
7: C'est ton voisin immédiat?
6: Non, il n'est pas immédiat, il est au bout de la rue. Il est au bout de la rue, mais en tout cas...
7: Il boude. Bon,
6: c'est un boudeur et puis c'est son problème à lui. Tu as parlé du hockey. Évidemment, vous le savez, hein, la fièvre bat son plein depuis maintenant le 19 avril. Mais j'ai comme l'impression, et c'est la question que j'ai pour vous, j'ai comme l'impression qu'il y a comme une autre infection qui s'installe au Québec. Est-ce que je suis le seul à avoir l'impression qu'il y a une petite écœurantite qui s'installe? Textez-moi 1-866-56-RADIO. On va être très prudent avec le sujet, je vous le promets. Moi, je ne fais pas partie de ça, là. Moi, je l'ai pas les 47. Mais j'ai l'impression que ça s'installe. On en parle après Matt Lang. Voici She Stole My Truck à Viva. Yeah.

0: presque peur de le suggérer, tellement que je suis fan du Canadien depuis toujours, tellement que je suis heureux de l'engouement qu'on vit depuis maintenant un petit peu plus d'un mois.
1: Mais et... oui, c'est fort, c'est rassembleur, oui. C'est fun.
0: Il y a que du positif et tu sais, souvent, on exclut la personne qui parle. La question que j'ai pour vous aujourd'hui, question du jour, est-ce qu'on commence à avoir une petite écœurantite? Et là, je vais sortir quelques statistiques parce que je le vois dans mon entourage, je le vois dans ma vie. Le Canadien, hier soir, a joué son 17e match en 36 soirs. Sur ces 17 matchs-là, il y en a 7 qui se sont rendus jusqu'en prolongation. Et donc, veut, veut pas, ce qu'on vivait il y a quelques semaines, alors qu'il y avait tellement d'engouement que, tu sais, les amis, on se textait, OK, tu regardes la game, où est-ce qu'on se met ensemble? Est-ce qu'on va la voir quelque part dans un bar? Est-ce qu'on est chez un ami? On dirait que, tranquillement, pas vite, ça s'estompe. Et puis, tu sais, un lundi soir, surtout 20h,
1: ben, mais qu'est-ce qui te fait dire ça?
0: Mais le fait que justement, il commence à avoir un petit peu moins de rassemblement près de moi.
1: Mais c'est peut-être juste toi qui es plus invité.
0: Je regardais le match hier soir qui se déroulait au Centre Bell à Montréal. Et il y a tout le temps des gens à l'extérieur. C'était le match où il y avait la moins grande foule devant le Centre Bell.
1: Okay.
0: J'ai un ami qui a des billets de saison qui, honnêtement, roule sur l'or depuis le début des séries parce qu'il est capable de vendre ses billets. Et là, il dit, je sais pas qu'est-ce qui se passe, ronde 3, le marché s'effondre, plus possible.
1: Comme hier, il a pas vendu ses billets?
0: Hier, je pense qu'un membre de la famille y allait, mais il essaie de vendre les billets pour demain, puis il est pas capable.
1: Ah oui?
0: Ouais. Évidemment, ben, à un moment donné, ça devient une question d'offre et la demande, et puis il va devoir ajuster son prix. Mais tu sais, les prix là qui font rêver, dont on parle dans les journaux là, tu sais, les milliers de dollars, il est pas capable d'avoir ces prix là pantoute. Et il me dit qu'il fait partie de groupes Facebook là qui vendent des billets et que les gens vendent sous le prix coûtant. Et donc tous ces éléments là me font poser la question, est-ce qu'on est un peu pas épuisé, mais c'est épuisant aux deux soirs avoir une game à regarder puis, et le stress qui vient avec.
1: Ben c'est ça que j'allais dire, le stress, surtout quand ils sont en prolongation. Moi, je dois dire qu'hier, quand j'ai regardé le début des prolongations, j'ai regardé tout le match, évidemment, mais le début des prolongations, et ça me stressait tellement, là. Le mot écœurantite est trop fort pour moi. Là. Mais tu sais, si mettons, je veux aller un peu, abonder un petit peu dans ton sens, ça me stressait tellement qu'à un certain moment, il venait de commencer. Il jouait pas super bien d'ailleurs en prolongation. T'sais, il était pas aussi organisé que l'autre équipe. C'était pas des belles passes franches et
0: ça.
1: Tout
0: fait ça. Quelques matchs qu'on se dit, si on part avec la victoire, si on s'échappe avec la victoire, c'est ce qu'on va avoir fait. On va s'être échappé avec la victoire. On va l'avoir volé un petit peu.
1: Ben justement, ça venait de commencer cette prolongation, puis j'ai dit à mon mari, j'ai dit, bon, OK, moi, je m'en vais me brosser les dents, là, je suis capable. Fait que j'entendais, ouais. Tu sais, la télé, j'entendais, mais on dirait que j'étais trop stressée pour le regarder.
0: Moi, c'est certain que je continue de suivre ça, mais c'est sûr que, tu sais, se coucher à 11h30 un soir sur deux, et des fois minuit, parce que justement, il y a le stress qui débarque pas quand on se met au lit. Ma blonde, pareil, elle dit non, moi, je suis pas capable, je suis trop stressée, tu me diras, puis elle me texte, tiens-moi au courant, elle est en haut dans la chambre à coucher, tiens-moi au courant. Donc, j'ai comme l'impression que c'est peut-être juste un creux de vague. Parce qu'on s'entend que demain, le CH remporte, eh bien, on est retour à la case départ. Ensuite de ça, c'est un 2-3. Si on se rend en finale de la Coupe Stanley, la frénésie va reprendre de plus belle. Peut-être qu'on se donne tous un petit break entre la ronde 2 et la finale de la Coupe Stanley pour dire...
1: Ouais, mais il faut continuer. Je veux dire, on est tellement fiers. Hey, puis c'est notre équipe, donc il faut continuer à les encourager.
0: J'ai mes
1: drapeaux
0: sur ma voiture, j'ai ma barbe, j'ai tous mes rituels.
1: Oui, toi, t'as tout le kit.
0: Je continue. C'est pas moi, là. J'ai comme l'impression que j'ai.
1: C'est pas toi, mais c'est quand même toi qui es venu avec ce sujet-là.
0: Parce que hier, à la télé, je voyais les foules, puis j'étais comme, j'ai comme l'impression qu'il y a un petit calme dans la frénésie. Ça veut pas dire qu'il n'y a pas de frénésie. Petit calme. L'autre mot du jour qu'on aurait pu sortir aujourd'hui, c'est enfin, parce que enfin, il fait chaud. Mais les aléas de la météo vont avoir des conséquences sur notre été 2026. Ouais, c'est pas juste du soleil et du beau temps. On vous raconte ça tout de suite après Enrique Iglesias. Voici Bayamos dans votre tour. À Viva!

0: J'ai l'impression qu'on était plusieurs à l'attendre de pied ferme, ce fameux soleil, cette météo, ce mercure qui grimpe pour, on dirait, une des premières fois de la saison estivale 2026. T'sais, dans le sud du Québec, là, il fait chaud pas mal partout. Je regardais, tu sais, on est évidemment, Julie, diffusé aux quatre coins de la province. Là, tu sais, Victoriaville, Drummondville, c'est 27 degrés. Thetford, c'est 24. En Abitibi-Témiscamingue, c'est 23.
1: C'est juste plus au nord, là, vers Amqui, ouais, Matane, c'est 10 degrés.
0: Nos amis chez Matane, il fait 10, ouais, là. Donc, on s'excuse pour le sujet chaleur. On vous la souhaite plus tôt que tard. Mais finalement, il fait chaud et ça fait du bien. Par contre, autant que ça semble être des bonnes nouvelles aujourd'hui, on va peut-être pas avoir l'été parfait qu'on souhaite.
1: Mais non, parce qu'il y a le phénomène Super El Niño. En fait, le El Niño, déjà au départ, c'est tous les deux à 7 ans.
0: Oui.
1: Et ça reste pendant à peu près un an et demi. Et ça, c'est quand les chaleurs dans le Pacifique, les chaleurs sont de 0,5 degrés un petit peu supérieurs.
0: Oui.
1: Mais là, on est ailleurs parce qu'on est dans le Super El Niño. Ça, c'est 2 degrés supérieurs. Et ça va faire en sorte de bouleverser beaucoup de choses. Et nous, au Québec, cet été notamment, on est censé avoir un été vraiment en dents de scie, pas nécessairement si chaud que ça, alors qu'ailleurs, ça va être très, très chaud et assez pluvieux. Donc ça, c'est la partie peut-être vraiment plus moche, mais bon, on va pas s'empêcher de faire des choses. On avisera dans le temps comme dans le temps. Mais ça va affecter aussi beaucoup d'autres choses, notamment les produits à l'épicerie, parce que c'est vrai que ces changements climatiques un peu partout vont faire en sorte... T'sais, on l'a vu avec le chocolat, par exemple,
0: ouais,
1: qu'il y a eu une hausse du chocolat du cacao, parce que justement, les changements climatiques avaient fait en sorte que les récoltes étaient pas bonnes. Donc, nous, on en subit les conséquences. Mais ça va être comme ça pour certains produits, malheureusement. Ça va être sec dans beaucoup d'endroits, mais un peu plus tard, l'hiver va être beaucoup plus doux, notamment au Québec, et risque d'avoir beaucoup, beaucoup, beaucoup de pluie. Donc ça pourrait faire des inondations et ça pourrait faire aussi des feux de forêt dans certains endroits. Donc c'est vraiment une météo qui va être en dents de scie. Mais déjà, la météo est un peu déglinguée. En ce moment, à Londres et à Paris, on le voit à Roland-Garros, si vous suivez le tennis, il fait une chaleur incroyable. C'est Casper Ruud hier qui a été obligé d'arrêter parce qu'il y a eu un malaise. Il s'est senti mal. Ouais,
0: 34 Celsius et plus, évidemment.
1: Ben oui, en Irlande aussi, tu sais, beaucoup. Il ne fait jamais chaud en Irlande. Là, il ne fait jamais très, très chaud. En tout cas, il peut peut-être avoir une journée, une partie
0: par là. Es-tu en train de me dire qu'il y a quelque chose derrière les changements climatiques?
1: Qu'est-ce que tu veux dire? Ben oui, c'est sûr.
0: C'est décourageant, hein?
1: Oui, mais bon, écoute,
0: Parce que, tu sais, moi, je me suis réveillé ce matin et j'ai regardé la météo, j'ai dit, OK, finalement, il va commencer à faire chaud, c'est le fun. Et ben, malheureusement, il y a un petit peu de négatif derrière cette saison estivale-là. Je suis pas sûr que ça va être celle qu'on souhaite.
1: Oui, mais il y a risque, même ce soir, il y a risque d'orages dans plusieurs régions du Québec, là, des orages assez violents, tu sais, c'est bizarre, cette température.
0: Bon, ben, on va en profiter pendant que ça passe, parce que pendant qu'il fait beau, pendant qu'il fait chaud, eh bien, moi, j'en profite et on peut se rencontrer sur une terrasse avant qu'il pleuve. On va pas parler des orages tout de suite. Julie, tu sais que j'utilise ce micro ici sur les ondes de Viva pour à peu près raconter toute ma vie. J'ai pas de jardin secret. Je suis sans filtre pour les auditeurs de Viva la Casa. Au retour, je vais passer au confessionnal. J'ai été infidèle. Aujourd'hui, j'en suis pas fier. C'est pas quelque chose que je fais souvent, mais j'ai été infidèle et je me sens le besoin de vous le raconter. Après Ariane Moffat, voici l'amour, le danger dans votre retour. À Viva!

0: fidèle aujourd'hui et je m'en veux un peu.
1: Qu'est-ce que tu as fait, mon père? C'est drôle
0: parce que hier, tu parlais de ton fleuriste et tu disais que tu étais quelqu'un qui était super fidèle à peu près toutes les sphères de ta vie.
1: C'est vrai.
0: Et donc, j'ose imaginer que tu vas voir la même personne pour tes cheveux, pour ta couleur, pour tes ongles, pour toutes tes petites affaires.
1: Depuis des années, toujours les mêmes personnes.
0: Et est-ce que tu as de la difficulté, donc, à tromper, entre guillemets, ces gens-là? Disons, t'es pas à la maison, disons, t'es en voyage. Est-ce que tu peux aller te faire faire les ongles ailleurs?
1: Non.
0: Non, tu peux pas.
1: Ben, je peux pas. Oui, je pourrais dans l'absolu.
0: Oui, mais tu le fais pas.
1: Non, je le fais pas.
0: Aujourd'hui, c'est tellement anodin comme anecdote, mais honnêtement, ça a comme un peu marqué ma journée. J'avais pris un rendez-vous pour me faire couper les cheveux aujourd'hui à midi.
1: Et visiblement, tu t'es fait couper les cheveux.
0: Oui.
1: T'as ta belle petite coupe d'été.
0: Je suis arrivé à mon rendez-vous et mon barbier habituel, Mike, qui me coupe les cheveux depuis toujours, me regarde avec un air un peu bizarre et donc je fais « Qu'est-ce qu'il y a? Tu n'as pas de rendez-vous, dude? » Et donc, je fais ben oui, j'avais pris un rendez-vous. Et tu sais, c'est un système en ligne. Et donc, je comprends que je suis allé à la journée du mardi, j'ai choisi l'heure, j'ai choisi le barbier, j'ai cliqué prochaine étape, j'ai ouvert mon compte et il y a des, malheureusement, bonne chance que j'ai pas
1: confirmé peut-être.
0: J'ai pas cliqué le dernier piton.
1: Oui, c'est ça.
0: Et donc, je fais, oh non, plaisir, honnêtement, regarde, je suis vraiment désolé, complètement bouqué. Mais moi, je suis quelqu'un, quand je me réveille un matin puis j'ai besoin d'une coupe de cheveux, là, Il n'y a pas de demain, il n'y a pas d'après-demain. Là. J'étais comme, non, faut que ça soit là, faut que ça soit là. Et donc là, je me suis mis sur la mission, j'étais déjà parti de la maison, j'étais en voiture. J'ai finalement, après deux arrêts, j'en ai fait un qui n'était pas dispo, j'ai trouvé un barbier pas loin de chez nous que je connaissais zéro. Puis j'ai fait, OK, vas-y. Un peu mission kamikaze. Là, je sais, pour un gars, c'est moins
1: kamikaze,
0: pire. Là.
1: Ben, c'est ça que j'allais dire. Oh. Je veux dire, t'as toujours la même coupe.
0: Ben oui, mais parce que Mike l'a fait, puis il l'a fait comme du monde.
1: Ben ouais, mais tu sais, je veux te dire, c'est pas si compliqué.
0: Tu viens de me dire que toi, tu tromperais pas aucune de tes personnes.
1: Ben, c'est quand même... OK, je trouve ça plus compliqué d'avoir une bonne coloriste qui te fait, mettons, une belle couleur,
0: c'est
1: des belles mèches.
0: C'est pas une vraie blonde,
1: ça.
0: On l'apprend aujourd'hui.
1: Oui, ben oui, quand même, là, mais bon. Je trouve ça plus compliqué que d'aller chez le barbier se faire couper les cheveux ou trimer la barbe, là.
0: Non, un barbier qui te connaît...
1: Oui.
0: Ça a fait toute la différence et je me sentais sale en sortant de là. Mais donc, bon, je devais passer au conventionnel, c'est fait.
1: Mais t'es content?
0: Oui, ça a bien été, là, c'est correct.
1: Mais sérieux, là, pour ça fait quoi, 8 mois là, qu'on est ensemble?
0: Oui.
1: Là, puis pour moi, il n'y a rien qui a changé. T'as toujours la même coupe. Il est aussi bon que Mike.
0: Oh, pauvre Mike.
1: Pauvre Mike.
0: Qui est à l'écoute en ce moment, qui se sent d'eau. Oh, combien
1: mais non, il n'est pas à l'écoute peut-être parce qu'il est trop occupé à couper les cheveux.
0: Julie, tu le sais, je t'aimais déjà, mais là, aujourd'hui, tu montes d'un cran. Julie, t'es arrivée aujourd'hui, elle m'a dit, dans mon calepin, je vais absolument parler de quelque chose que j'ai vécu hier. Une émotion après un match de tennis. Oh, que j'ai hâte d'entendre cette histoire. Ça vient au retour dans le calepin Lauryn Hill avec Can't Take My Eyes Off of You ici, dans votre retour à Viva.
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0: Pat et Julie qui vous accompagnent dans votre retour à la maison. Et si vous êtes des habitués de Viva la Casa, ben vous le savez à quel point j'aime le tennis. Et Julie, tu m'as vraiment fait plaisir.
1: Ben oui, mais moi aussi, j'aime le tennis. Puis tu sais. D'ailleurs, on n'avait pas dit qu'on jouerait, nous, toi puis moi.
0: Ben oui, mais là, l'été est revenu.
1: C'est sûr, tu vas me battre à plate couture.
0: Pas nécessairement. On va jouer. Mais je suis content parce que dans ton calepin aujourd'hui, il va être question d'émotion et de tennis. Hâte d'avoir cette histoire-là. C'est le calepin tout de suite à Viva.
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1: Il y a un joueur de tennis français qui s'appelle Gaël Monfils qui prend sa retraite. Il l'a annoncé il y a quelque temps que c'était son dernier tour de Grand Chelem. Donc là, c'était la dernière fois qu'il allait à Roland-Garros. Malheureusement, il a été éliminé au premier tour. Il s'est quand même bien battu, mais bon, éliminé. Et il est quand même connu, ce type-là, pour être assez avoir beaucoup de pudeur, beaucoup de discrétion. Un chic type, paraît-il. Je pense que tout le monde l'aime un peu sur le circuit. Mais
0: Il n'y a personne qui n'aime pas ce gars-là.
1: C'est ça, il n'y a personne qui n'aime pas ce gars-là, mais par contre, il est quand même très discret, il n'est pas flamboyant nécessairement.
0: Il n'est pas flamboyant à l'extérieur du terrain, mais sur le terrain, il donne tout un show tout le temps.
1: T'as raison. Et donc hier, après s'être fait éliminer, il y a eu comme une petite cérémonie où on lui a remis comme une espèce de on a souligné la fin de Roland-Garros.
0: C'était son dernier.
1: C'est ça, son dernier. Il partait, puis voilà. Et il est marié depuis 8 ans avec cette autre joueuse de tennis qui se sont rencontrées sur le circuit, Elina Svitolina, qui est une Russe, en fait. Donc ça fait 8 ans qu'ils sont ensemble, ils sont mariés. Ils ont eu un enfant il y a 3 ans à peu près et tout. Et donc, qui est une Russe, en fait. Donc, ça fait 8 ans qu'ils sont ensemble. Ils sont mariés. Ils ont eu un enfant il y a 3 ans à peu près et tout. Et donc, il a fait un

0: un joueur de tennis qui parce qu'à un moment donné il pensait quitter beaucoup plus tôt, puis il a raccroché grâce à elle, mais il dit tu as fait de moi un homme meilleur. Wow. Tu m'as donné le plus beau cadeau que tu pouvais pas me donner, notre fille. Tu es une femme extraordinaire et tout ça. Puis écoutez, c'était tellement bouleversant, c'est partout sur le web. Je suis tombée là-dessus en me disant, mais je trouve ça très, très beau d'avoir cette espèce d'humilité, d'avoir en soi cette propension à reconnaître que on gagne ensemble, on perd ensemble, mm-hmm. mais tu sais, on est en équipe aussi. Puis c'est le fun de le clamer haut et fort, surtout quand t'as cette tribune.
1: Tellement.
0: Et là, je fais un lien parce que c'est ça, ce week-end. Moi, dimanche, j'étais aux urgences avec mon mari. Finalement, tout va bien, mais il a été beaucoup en douleur après un truc chez le dentiste. Bref, infection, tout ça. C'est pas très grave, c'est pas très intéressant. Mais le fait est que mon chum, c'est un gars qui a une formation d'actuaire. Donc, les actuaires, c'est des gars de mathématiques. Tu sais, mon chum, c'est pas le gars le plus démonstratif au monde. C'est un gars super gentil, super fiable. Il a plein de qualités extraordinaires. Je serais pas avec lui depuis 22 ans. Mais c'est vrai que c'est un type qui est quand même un peu, je dirais pas froid, mais tu sais, il va pas partager beaucoup ses sentiments.
1: Mm-hmm. Et quand cartésien.
0: Ah oui, très cartésien. Ah oui. Ben oui. La folie dans sa vie, c'est moi, là. C'est ça. Et donc, hier, quand on y est arrivé, ben, dans la nuit, là, de l'hôpital et tout, puis ça avait été stressant, puis il avait eu très, très mal, puis c'était pas tout à fait réglé et tout ça. Il m'a pris dans ses bras. Et là, il avait les yeux pleins d'eau. Et tu sais, il m'a dit merci, merci, merci. Puis là, il s'est mis comme à pleurer.
1: Oh, wow.
0: J'étais comme, mon Dieu, c'est comme, mais voyons, j'ai dit, c'est normal. Je t'aime. Fait que c'est normal que je fasse ça pour toi et tout. Et ça m'a beaucoup émue, justement. Fait que je fais le lien, tu sais, en l'espace de quelques heures, je voyais mon mari dans cet état-là qui reconnaissait combien je l'avais aidé, finalement. Et là, je vois Gaël, mon fils, qui reconnaît combien sa femme l'a aidé aussi. Je trouvais ça beau. C'est des moments qui sont émouvants. Puis j'avais le goût de partager ça avec vous.
1: Messieurs, des fois, c'est correct de partager ses sentiments.
0: Oui.
1: Et c'est le fun de voir que justement, il y a de plus en plus de gars qui le font publiquement.
0: De plus en plus.
1: Et je pense qu'ils encouragent tout le monde de le faire.
0: Oui, c'est
1: et donc, ben, merci du partage et merci de parler de tennis. Fait toujours plaisir. Andrew, ton Gaël, mon fils. Et nouvelle tendance TikTok. Si vous voulez savoir quelle est votre chanson thérapie. Ouais, c'est ça la tendance. Je vous explique ce qu'il y en a. Tout de suite après Vince Lemire. Voici Belle Vie à Viva.

0: savez à quel point, presque tous les jours, il y a des nouvelles tendances sur TikTok.
1: Moi,
0: j'aime ça, suivre ça. Et souvent, eh bien, il y a un lien avec la musique. Et ça, j'aime beaucoup, beaucoup ça. Et cette nouvelle tendance qui m'a accroché, c'est la tendance My Therapy Song. Vous aurez compris que souvent, ça commence aux États-Unis. Et donc, ma chanson thérapie. La chanson qui vous fait du bien. La chanson que vous jouez quand ça va pas. La chanson qui fait fibre de psychologue pour vous. Et comment découvrir quelle est votre therapy song? Super simple. Vous allez dans la plateforme TikTok si vous l'avez et vous allez à la petite loupe exactement,
1: ouais,
0: pour faire une recherche et vous tapez tout simplement My Therapy Song et la chanson que l'algorithme vous donne en premier, eh bien c'est ça votre chanson et donc les gens vont prendre cette chanson là et faire un petit montage vidéo avec ma chanson thérapie. Julie, tu l'as essayé?
2: Ben je l'ai essayé, mais quand tu dis c'est la chanson qu'on écoute, moi ma chanson thérapie est bien belle, là, mais je la connaissais même pas.
0: Ben, c'est
2: j'ai jamais écouté.
0: Mais des fois, tu vas voir un psy, tu le connais pas, puis il t'aide.
2: Non, mais pourquoi? Moi, ce que je comprends pas, c'est pourquoi ils ont choisi cette chanson-là pour moi.
0: C'est l'algorithme qui te connaît, qui a dit que toi, tu avais besoin d'être une survivor. Voici ta tune thérapie.
2: Oui.

0: ça, et j'adore ça, mais je la connaissais pas.
1: C'est, disons, ça va pas dans la vie, puis tu mets ça sur ton TikTok, là, ça marche à fond.
0: Ouais.
1: Moi, c'est drôle parce que j'aime beaucoup la chanson, sauf que je vois pas en quoi ça a un lien avec nécessairement moi. C'est Of Monsters and Men, Little Talks. Je sais pas si ça me fait du bien, mais je l'aime.
0: Ben ouais, bonne aussi.
1: En tout cas, vous l'essayerez, My Therapy Song, tendance sur TikTok. Au retour dans le showbiz, Julie.
0: Ben, un tournage qui va débuter cet été à Montréal, une suite d'une série dont on a énormément parlé. Ça s'en vient.
1: David Guetta également avec I'm Good en musique. À Viva!
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1: C'est une des séries qui a le plus fait jaser tellement dans la dernière année et qui, là, va revenir. Les tournages commencent.
2: Oui, c'est Heated Rivalry ou Rivalité passionnée, ce qui se passe dans le monde du hockey. Mm-hmm. On en a tellement parlé. L'as-tu vu finalement, toi?
1: Non, pas encore.
2: Oh, moi, j'ai adoré.
1: Ouais.
2: Vraiment adoré. Et là, c'est confirmé. Ben, deuxième saison était déjà confirmée, mais ça commence à tourner à Montréal et à Toronto en juillet 2026 pour une sortie au printemps 2027.
1: Il y avait hier, parlant de hockey, il y avait des stars au match du Canadien.
2: Oui, il y avait Charlotte Cardin, Patrick Watson, entre autres, qui étaient là ensemble. On les voyait dans une loge. Il y a Éléonore Lagacé avec trois autres filles qui ont chanté l'hymne national. C'était très beau, d'ailleurs.
1: Oui, absolument.
2: C'était vraiment, vraiment très beau. Et un petit, un gros coup de gueule, même pas un petit, de Patrice Bélanger, qui se dit, il a fait ça sur les réseaux sociaux. Et il a tout à fait raison, d'ailleurs. Je suis tellement d'accord avec lui. Il se dit choqué et déçu parce que c'était au Centre Bell hier et il n'y a pas eu d'hommage fait aux championnes de la victoire. Mmh. Je sais qu'elles vont défiler samedi là, dans les rues de Montréal et tout ça, mais ça aurait été bien qu'il y ait un hommage, qu'il y ait eu, tu sais, qu'on souligne ça.
1: T'as pas tard. Moins.
2: Donc, il n'y a absolument pas tard.
1: Série québécoise qui va être exportée, ça, c'est une bonne nouvelle.
2: Je ne sais pas si vous vous souvenez de cette série, Le Clan. C'était avec, entre autres, Benoît Gouin, Sébastien Ricard, en 2015-2016. Et donc, Casablanca Productions, qui sont les mêmes productrices, en fait, qui ont fait Cinquième Rang.
1: Okay.
2: Joanne Forgue, entre autres, et qui s'apprêtent à être vendues. Ils ont vendu ce... Non, ça s'apprête à être vendu et adapté aux États-Unis pour Universal Studio avec la plateforme Peacock.
1: Oui.
2: Et donc ça, c'est quand même assez excitant de dire que c'est quelque chose qui a été écrit ici. C'est Joanne Arsenault qui a écrit ça et que ça va être sur le point d'être vendu, en fait, aux États-Unis et adapté. Donc, vraiment cool.
1: Parlant d'adaptation, il va y avoir une adaptation du vol sûrement qui a le plus fait jaser dans la dernière année.
2: Ben oui, le vol spectaculaire du Louvre qui va être adapté non seulement en film, c'est Romain Gavras qui l'adapterait en fiction, mais il y aura aussi une série documentaire qui a été, elle, pour le coup, qui va être en anglais. Et donc, c'est vrai que ça fait beaucoup jaser et ça va continuer à faire jaser. Encore un mystère, on a les suspects, on n'a pas retrouvé les bijoux. Vraiment très étrange, ça.
1: Et ça a été un gros lundi soir pour Justin Bieber.
2: Justin Bieber, hier, c'était les American Music Awards et il devient le premier à remporter 5 fois le prix du meilleur artiste musique de pop. Donc, pas mal. Mais moi, ça m'a échappé hier.
1: Ça m'a échappé.
2: Ben, c'est sûr que c'était le hockey. Fait qu'il n'y avait pas photo pour moi. Là, j'ai écouté le hockey. Mais quand même, vraiment bien.
1: L'American Music Awards qui ont perdu un petit peu. T'sais. Je me rappelle que dans le temps.
2: C'était fort, hein.
1: Ouais, c'était
2: maintenant,
1: fort.
2: Les Grammys sont plus.
1: Le gros trophée triangulaire, là.
2: Oui.
1: Je me rappelle très, très bien d'avoir regardé ça aux époques de MC Hammer et Vanilla Ice.
2: Oui. Et il y a Miley Cyrus aussi qui a reçu hier soir son étoile sur le Hollywood Walk of Fame.
1: Bon, ben, bravo, Miley. C'est le moment de l'énigme du jour. Ça s'en vient tout de suite après Louis-Adrien Cassidy. Voici Dis-moi. On vous souhaite un bon retour à la maison. Un bon mardi ici sur les ondes de Viva.

0: Julie, dis-moi, quelle est l'énigme du jour?
1: Je te dis qu'aujourd'hui, j'accepte plusieurs réponses mon énigme.
0: Parfait.
1: Je peux tourner sans bouger. Qui suis-je?
0: Je peux tourner
1: sans bouger. Qui suis-je?
0: J'ai une idée. Et puisqu'il y a plusieurs bonnes réponses, t'as pas le choix d'accepter ma réponse. Je sais qu'elle est bonne.
1: OK.
0: Je le sais qu'elle est bonne. Je te la dis au retour. Si vous avez également une petite idée, textez-la tout de suite. 1-866-56-RADIO. 1-866-56-72-346. Les réponses au retour, puisqu'il y en a plus qu'une. En musique, Destiny's Child s'en vient avec Independent Woman Part 1. L'excellente Olivia Dean va être là avec Man I Need. Pour tout de suite, il est 16h54. C'est l'heure d'aller s'informer pour savoir ce qui se passe ici, chez nous, à Viva.
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4: Bonjour, ici Claude Marquis. Voici vos actualités. Le chef du Parti conservateur du Québec, Éric Duhaime, admet qu'il ne se serait pas présenté naturellement dans Arthabaska sans la tenue de l'élection partielle de 2025. En entrevue à TVA, il a ainsi confirmé du bout des lèvres avoir profité de cette occasion pour tenter de faire son entrée à l'Assemblée nationale, une stratégie qui n'a finalement pas porté ses fruits. Éric Duhaime a confirmé hier qu'il serait candidat dans la circonscription de Bellechasse en Chaudière-Appalaches aux élections d'octobre. L'entreprise Canberge Beaubois, située à Saint-Louis-de-Blanford, est sommée par le ministère de l'Environnement de remettre en état des milieux humides et hydriques endommagés lors de travaux non autorisés à Manceau dans la MRC de Bécancour. Canberge Beaubois a réalisé des travaux de déboisement, de déblaiement et de remblaiement dans des marécages et elle a procédé au remblaiement de cours d'eau sans autorisation, selon le ministère de l'Environnement. Québec ordonne la remise en état des milieux touchés dans les 3 prochains mois et un suivi environnemental sur 5 ans. Et le bureau de circonscription du député d'Arthabaska l'Érable, Alex Boissonneau, prolonge ses heures d'ouverture à compter de demain. Le bureau de la rue de la Gare à Victoriaville sera désormais ouvert les mercredis soirs de 18h à 20h afin de mieux accommoder les citoyens. Cette mesure vise à faciliter l'accès aux services pour les personnes ayant des contraintes en journée. Les citoyens peuvent prendre rendez-vous pour obtenir de l'information ou du soutien. C'est ce qui complète vos informations. 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
2: Il est 17h pile, j'espère que vous avez passé un bon mardi. J'espère que vous êtes dans un endroit où il fait très chaud. Et si vous êtes du côté de Matane, on vous salue quand même. Parce qu'à Matane, il fait 10 degrés. Un petit peu partout dans le sud du Québec, il fait chaud également. Ça fait du bien d'avoir un petit peu de chaleur comme ça. Pat et Julie qui vous accompagnent jusqu'à la fin de l'heure. La musique, elle est excellente. Nos sujets aussi, on a plein de choses à jaser avec vous, comme toujours dans la bonne humeur. Mais à 17h01, Julie, on n'a pas le choix de répéter l'énigme du jour parce qu'on a reçu plein de réponses dans la messagerie texte. Il y a des gens qui nous ont appelés. Et il y a même moi qui ai une réponse. Et là, tu disais que tu acceptes plusieurs solutions.
3: Je pense que c'est la première fois que je fais une énigme où il peut avoir autant de réponses. Finalement, okay. En la choisissant, je savais qu'il pouvait avoir beaucoup de réponses. Puis là, j'y pense. Puis là, j'étais comme, OK, oui, il y en a plus que ce que je pensais. Donc, ça va contenter bien du monde. L'énigme, je peux tourner sans bouger. Qui suis-je?
2: La première chose qui m'est venue en tête, et là, tu vas me trouver bizarre. Là, des fois, mon cerveau, il y a des petites fixettes. Là, mais j'ai tout de suite pensé à un feu de circulation. Tu sais, qui peut tourner au rouge?
3: Non, ça, je l'accepte pas.
2: Pourquoi?
3: Il tourne pas.
2: Ben oui, il tourne au rouge.
3: Ben, il tourne au rouge. Non, il tourne pas. Non.
2: Ben, wow!
3: Ben, je sais pas, il tourne pas.
2: La lumière a tourné au rouge ou non? Est-ce que la lumière a tourné au rouge?
3: Elle a changé, mais t'sais, bon, si tu veux...
2: T'acceptes pas ma formulation.
3: Ben, non, okay, pas vraiment. Bon. Ben, je veux pas que t'aies une mauvaise soirée.
2: Ben, trop tard. Harold nous a appelé. Lui, il suggère une éolienne.
3: Oui, ça, je peux l'accepter. Fonctionne. Ça fonctionne.
2: Denise a appelé. J'ai dû lui demander de s'expliquer un peu. Elle m'a dit un mur. Je dis, ah oui, un mur. Puis elle dit, ouais, tu sais, des fois, là, quand on est étourdi, les murs tournent, puis ils bougent pas.
3: Ah, OK.
2: Denise, écoute, elle, à 17h, ça commence, le 5 à 7.
3: C'est ce que j'allais dire.
2: Maryse, elle, elle a dit une toupie.
3: Une toupie? Ben non, parce que la toupie, elle va bouger.
2: Ah, coudonc.
3: Donc, ça marche pas.
2: Tant de bonnes réponses, finalement, t'en acceptes aucune.
3: Il y a Caroline qui dit un disque vinyle.
2: Oui.
3: Je peux l'accepter.
2: Ça, tu l'acceptes? Ben, pareil qu'une toupie.
3: Non, parce qu'une toupie, ça tourne pas sur... Tu sais, ça bouge, une toupie.
2: Ah.
3: Tu sais, ça tourne pas sans bouger. Okay. Alors qu'un disque, il bouge pas le disque sur le tourne-disque. Faut que tu t'en fasses un dessin.
2: Ben, le disque, il bouge, là, sinon il jouerait pas.
3: Ben, il bouge, mais il se déplace pas.
2: De toutes ces choses-là, je veux dire qu'est-ce qui bouge pas.
3: Il tourne, mais il se déplace pas, il bouge pas. Alors, ça, je peux l'accepter. Une autre que je peux accepter, et c'est Charles qui l'a eu, une poignée de porte.
2: Okay. Oui.
3: Ça, je peux l'accepter. Et finalement, la réponse qu'au départ, je pensais, et c'est Vicky qui l'a eu, c'est le lait. Le lait qui peut tourner sans bouger. Hein, pas pire, hein?
2: Bien joué, bien joué.
3: Écoute. Et j'aurais pu aussi accepter la chance. Ça peut tourner sans bouger.
2: Oui.
3: La mayonnaise, ça peut tourner sans bouger. En tout cas, voilà, il y avait beaucoup de réponses possibles.
2: Comme un feu de circulation. dans un instant,
3: non, je l'accepte pas.
2: On va jaser, tu sais. Alors que l'itinérance, c'est un problème qui est vraiment au centre des préoccupations d'à peu près tout le monde. T'sais, tous les partis politiques sont d'accord pour dire que c'est une de leurs priorités. Mais peut-être qu'on pourrait emprunter une solution où? Aux Pays-Bas. Oui, on vous raconte ça tout de suite après Destiny's Child. Independent Woman Part 1 s'en vient tout de suite après Olivia Dean. Voici Man I Need dans votre retour à la maison. À Viva, feu de circulation.

0: C'est à peu près un des enjeux qui divise le moins côté politique. Tout le monde est d'accord pour dire qu'on doit trouver une solution pour l'itinérance, pour contrer ce phénomène de société qui malheureusement prend beaucoup trop d'ampleur. Et peut-être que la solution, elle se retrouve à l'étranger, voire même aux Pays-Bas.
1: Bien, c'est une idée qui vient des Pays-Bas, mais qu'on retrouve beaucoup, notamment à Londres. Mm-hmm. Et j'ai lu ça et je trouvais que c'était quand même assez intéressant. L'idée, éventuellement, de vivre soit dans un ancien pub, un ancien hôtel, un ancien poste de police, une ancienne école, une ancienne église. Tu sais, il y a beaucoup d'endroits qui sont abandonnés, dont on ne fait rien, qui appartiennent à des propriétaires. Donc, l'idée, c'est de faire affaire à une société de gardiennage qui va s'occuper, en fait, de mettre aux normes ces endroits-là de mettre aux normes pour pouvoir y vivre.
0: Qui va gardienner le building, personnes.
1: Non. Qui va gardienner le building, faire en sorte qu'il n'y a pas nécessairement des infractions, il n'y a pas du vandalisme et tout ça. Donc, c'est une espèce de la part de cette société-là pour les propriétaires. C'est comme une espèce de sécurité que même s'il n'y a rien dans ce building-là, ben en fait, on va le mettre aux normes pour pouvoir y loger des gens qui vont payer un loyer, mais qui va être un loyer vraiment pas très cher. Vraiment pas très cher. Il n'y a pas de bail, et la règle, c'est que on a un mois de préavis pour partir. Donc, c'est sûr que tu ne vas pas là avec une famille nécessairement, il ne faut pas avoir énormément d'attaches, mais c'est un concept qui prend beaucoup, beaucoup d'ampleur, notamment à Londres, et qui fait en sorte que des gens qui... Tu sais, parfois dans la vie, ton statut change tout d'un coup, tu divorces, tu te retrouves à déménager, à aller dans une nouvelle ville, peu importe les raisons. Tu sais, il y a beaucoup de raisons qui peuvent expliquer qu'à un moment donné, on a besoin de se reloger puis on a moins d'argent. Et ça, c'est une solution que je trouve quand même assez extraordinaire.
0: Oui, c'est intéressant. Évidemment, c'est sûr qu'en tant que société, on veut trouver une solution à long terme.
1: Oui,
0: mais à court terme, des gens, surtout au Québec, là, tu sais, qui doivent faire face à l'hiver, quand tu dis il y a des endroits qui, pour l'instant, sont vacants, il y a des gens qui n'ont pas de domicile fixe, 1+1=2.
1: Oui, à court terme et en parallèle, parce que l'un n'empêche pas l'autre. Ça n'empêche pas qu'on continue à construire des loyers modiques, des logements à loyer modique. Puis, comme il faut, je veux dire, il faudrait que tout le monde puisse bénéficier de ça. Mais tu sais, en attendant, on essaie toujours de trouver des solutions. Puis justement, tu le disais, là, Pierre Saint-Luc Plamondon qui en fait une promesse électorale et tout ça. Tout le monde essaie de trouver des solutions à cette crise de l'itinérance et tout ça. Mais c'est pas juste être itinérant, c'est aussi le fait qu'il y a même la classe moyenne qui a du mal à se loger parce que tout est plus cher. Fait que j'aimais cette solution de... entre-temps, d'avoir la possibilité de loger dans des endroits comme ça où il ne se passe rien qui existe.
0: J'imagine qu'il y a des raisons pour lesquelles on ne le fait pas, mais tu sais, nos politiciens, pourquoi est-ce qu'ils ne regardent pas plus ailleurs ce qui se fait? Il y a des endroits qui ont les mêmes problèmes que nous, qui trouvent des solutions super innovantes. Puis des fois, pour de vrai, c'est un grand point d'interrogation. Pourquoi
1: ne pas s'inspirer de choses qui marchent ailleurs?
0: Je ne comprends pas. Autre question pour vous aujourd'hui. On va être curieux d'avoir votre réponse sur la messagerie texte au 1-866-56-RADIO. À quel point est-ce que vous vivez grâce à votre carte de crédit? Ce que je veux dire, c'est, évidemment, on n'a presque plus d'argent comptant. Est-ce que vous vivez avec votre carte Interact ou est-ce que vous avez votre carte Visa toujours en main? Il y a Equifax qui vient de lancer une nouvelle étude quand même assez inquiétante. Et vous allez voir, moi, honnêtement, j'utilise que ma carte de crédit. C'est pas toujours la bonne chose. On vous explique pourquoi tout de suite après Roxane Bruno et Michael Bublé. Voici leur collaboration. Ça s'appelle Home et c'est dans votre retour à la maison. Dans Viva la Casa. Bon mardi!

0: quelqu'un qui nous souligne sur la messagerie texte.
1: Je ris pas. Que
0: t'as fait un lapsus.
1: C'est vrai, oui, j'ai fait un lapsus et merci de le souligner. Merci Micheline de le souligner. J'ai fait un lapsus avec le nom de Paul Saint-Pierre Plamondon. J'ai mis un Luc là-dedans.
0: Ben évidemment.
1: J'ai mis ça un petit peu tout croche et voilà, j'ai fait comme l'amalgame de Luc Plamondon et de Paul Saint-Pierre Plamondon.
0: Paul Saint-Luc Plamondon, là, c'est un grand chansonnier. Il écrit des super belles chansons, mais qui sont que politiques.
1: Que politiques.
0: Et qui clament.
1: Il s'attaque justement à la crise du logement.
0: Oui, exactement. Et qui clame l'indépendance du Québec. C'est Paul Saint-Luc Plamondon. Beau lapsus, Julie. On va parler de carte de crédit. Pourquoi? Parce que Equifax annonce que les cas d'insolvabilité, donc de faillite, ont atteint un sommet depuis 2009. Et donc, plus que jamais, on vit au crédit. Et je lisais cet article-là, il m'inquiétait parce que, Julie, récemment, on a parlé d'argent comptant. Oui. On a presque plus d'argent comptant dans nos poches. Et donc, veux pas, deux solutions s'offrent à nous. On paye avec notre carte Interac ou notre carte Visa. Toi, tu te ranges dans quelqu'un?
1: Surtout ma carte Visa parce que je sais que je peux accumuler des points.
0: Et même chose, moi, je paye 100% que Visa.
1: Même si ça accumule pas si vite que ça.
0: Oui, non, mais effectivement, pour les points, pour le rapport que ma carte de crédit me donne à la fin du mois, que je trouve intéressant, et parce que pourquoi pas? T'sais, ultimement, là, à moins que je sois au Dollarama et que ça me coûte 1,28, là, je vais utiliser ma carte Interac, mais sinon, je suis 100% Visa. Et je réalise que c'est une tendance qu'on fait presque tous. Et là, pas besoin de vous rappeler que le coût de la vie a monté. Et c'est sûr que quand on a une carte de crédit et qu'on a faim, même si le budget le permet pas, qu'est-ce qu'on fait?
1: On va le mettre sur la carte
0: de crédit. Et donc, tu sais, c'est pas des statistiques qui me surprennent. Ça veut pas dire qu'elles ne m'inquiètent pas. Puis on dirait qu'il y a une partie de moi qui se demande à quel point la plus jeune génération a de la facilité à se faire un budget. Et ça va peut-être faire de moi quelqu'un super vieux jeu, ce que je vais dire, mais moi, tu sais, j'ai appris à faire des budgets avec de l'argent. Tu sais, tu revenais à la maison, moi, je travaillais dans un restaurant comme Boss Boy, puis t'avais une enveloppe d'argent.
1: Parce que tu faisais des pourboires cash.
0: Oui, exact.
1: Ouais.
0: Mais on dirait que, tu sais, on a souvent parlé, là, dans des cours d'économie, de la technique d'enveloppe pour budgéter. Voici ton argent, là, puis voici ton loyer, et, tu sais, voici ton épicerie, et diviser l'argent. Et je pense à mon gars de 15 ans, là, il reçoit de l'argent des fois à sa fête, puis à Noël, puis il y a une carte Interac, impossible qu'il budgète quoi que ce soit. Lui, il dépense. Puis ensuite de ça, j'essaie de lui dire, garde des sous. Mais c'est moins évident.
1: Ben attends, c'est quoi ton point? C'est moins évident parce que, justement, tu ne l'as pas physiquement sous les yeux.
0: Ouais,
1: fait que t'arrives à... Oui, mais en même temps, cette génération-là, là, ils font tout virtuel.
0: Ouais,
1: alors, tu sais, ils vont virtuellement se faire comme une espèce de tableau Excel où ils vont se dire, ben ça, c'est pour mon loyer, ça, c'est pour telle affaire, ça, c'est pour manger. Ils vont se faire ça autrement. Tu penses pas?
0: Oui. Et tu sais, je sais que c'est vraiment à deux niveaux. Le veut pas, je sais que le coût de la vie a augmenté. Je sais que les gens peinent à arriver. Et donc, tu sais, c'est sûr que on va vivre un petit peu plus au crédit. Et puis, ben, des cas d'insolvabilité, ben, c'est normal. Peut-être que ça explose. Mais est-ce qu'il y a un petit peu un côté de ça aussi que on n'apprend pas à budgéter comme du monde? Puis c'est facile, là, avec une carte Visa.
1: C'est plus facile, effectivement.
0: C'est à la fin du mois que tu vois que tu l'as échappé.
1: Ouais.
0: C'est pas au jour le jour. Donc, je sais pas. Regarde. C'est quoi ma conclusion? Est-ce qu'on devrait légiférer? Est-ce qu'il devrait avoir un petit peu plus d'encadrement avec tout ce qui est carte de crédit? J'ai pas l'impression qu'on s'en va dans la bonne direction et donc c'est peut-être une question à se poser. On ira voir dans les Pays-Bas, voir qu'est-ce qu'ils font eux autres là-bas.
1: Ou ailleurs.
0: On va jouer, Julie, au jeu de culture générale. 5 questions en 45 secondes. Si vous voulez vous mesurer à
1: Julie.
0: Ah oui,
1: c'est le fun quand on joue ensemble.
0: Appelez-nous 1-866-56-RADIO. On joue dans un instant. Et Selena sera là avec son classique Dreaming of You. À Viva!
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0: C'est un beau terrain de jeu qu'on m'offre dans les Hits à pattes, émission musicale que je vous présente dès 18h. Plein de chansons surprises, des chansons qu'on entend un petit peu moins souvent, comme celle que je vais vous présenter tout de suite. Julie, d'une artiste dont tu as vu le documentaire.
1: Oui, le documentaire Célina, que j'ai beaucoup, beaucoup aimé.
0: Oui, voici artiste malheureusement qui est décédée beaucoup trop jeune. Mm-hmm. Je pense qu'on la connaît surtout pour cette chanson-là. Hein? C'est son grand succès.
1: C'est son grand succès, mais sa vie est incroyable.
0: Célina, c'est Dreaming of You dans Viva la Casa. On souhaite un bon retour à la maison. On joue dans moins de 5.

0: La journée est finie. On joue.
1: On joue. C'est mardi et donc c'est le quiz de culture générale qu'on vous propose. 5 chansons en 45 secondes.
2: Non, pas 5 chansons.
1: 5 chansons, 5 questions.
2: 5 questions.
1: C'est 5 questions, effectivement. Je voulais m'assurer que tu suivais. Toi et Seb qui est au bout du fil, comment tu vas, mon ami?
3: Ça va bien, vous autres?
2: Ça va super bien.
1: T'as l'air d'un gars qui est sur la route. Tu rentres vers la maison?
3: Oui, exact. À peu près dans une dizaine de minutes, je suis arrivé.
1: Bon, ben écoute, ça tombe bien. Tu vas pouvoir faire le jeu 10 fois parce que c'est 45 secondes qu'on te donne. est-ce qu'il fait beau par chez vous?
3: C'est beau, oui.
1: Ah non.
3: Ah. Ouais.
2: Pas bon, où, ça. T'es où?
3: Je suis dans le Bas-Saint-Laurent. Je suis dans le coin de Mont-Joli, Julie.
2: OK.
1: Bon, ben on vous souhaite du beau temps. On parlait tantôt de chaleur, là. Il fait pas mal chaud, un petit peu partout, mais on veut pas de pluie. Pour vous autres, on veut pas ça. Seb, 5 questions, 45 secondes. Je te rappelle les règlements, tu as le droit de dire passe, tu as le droit également de donner quelques bonnes réponses. Julie est là pour t'épauler, elle va te donner une idée, mais tu sais, quand ça va vite, dire hey, Julie, qu'est-ce que tu penses? Vous perdez du temps.
2: Mais c'est pas grave.
1: Je vous le dis de même. Est-ce que tu es prêt à affronter le quiz des 5 questions?
3: Yes.
1: Parfait. Je pars le chrono une fois que j'ai terminé la lecture de la première question qui va comme suit. Quel est le vrai prénom de l'artiste québécois connu sous le nom de scène de Loud?
3: Pass.
1: Quelle est la capitale de l'Australie?
3: Pass.
2: Canberra.
1: Combien de secondes y a-t-il dans une heure?
2: Dans une heure?
3: 3 600.
1: Quel acteur américain joue le rôle de Tony Stark, Iron Man, dans les films de Marvel?
3: Robert Downey Jr.
1: Quel est le nom du plus grand lac d'eau douce au monde?
2: Lac d'eau douce...
1: C'est au Canada.
2: Le lac Louise? Non, lac d'eau douce, c'est...
3: Lac
1: non, pas loin. Non.
2: Voyons, un des grands... Oui. Louis supérieur.
1: Quel est le vrai prénom de l'artiste Loud?
2: Simon Clich. Trudeau.
1: Oui.
2: Simon Clich Trudeau.
1: Écoute, on te donne juste des bonnes réponses. J'aurais pris Simon même. Mais bravo, guys, parce que à deux, vous avez conquis le quiz. Yay. 5 sur 5. C'est Simon Clich Trudeau, effectivement, qu'on connaît sous le nom de rappeur de Loud. Canberra, qui est la capitale de l'Australie, même si on pourrait penser Sydney, Melbourne. Non, Canberra. Bien joué. Combien de secondes y a-t-il dans une heure? Seb, tu l'as bien eu avec 3 600. Robert Downey Jr. de Tony Stark et l'acte supérieur. Je vous ai un petit peu aidé.
2: Oui.
1: Mais c'est correct. 5 bonnes réponses. J'avais une question égalité. Évidemment, vous n'avez pas joué l'un contre l'autre. La voulez-vous?
2: Ben oui.
3: Ah oui.
1: Parfait. Si vous l'avez, là, écoutez, main d'appel. Bonne réponse. J'avais une question égalité. Évidemment, vous n'avez pas joué l'un contre l'autre. La voulez-vous?
2: Ben oui.
3: Ah oui.
1: Parfait. Si vous l'avez, là, écoutez, main d'applaudissement, les gens dans la route.

Si vous êtes fan de musique comme nous, ça vous est certainement arrivé de vouloir acheter des billets de show et de vous buter au mur. T'sais, c'est impossible. On arrive, longue file d'attente, il reste plus de billets. Mais si vous êtes un vrai, vrai fan de musique, il y a une compagnie qui a peut-être trouvé la solution qui pourrait faire en sorte que vous allez les avoir, vos fameux billets de spectacle. On vous en parle tout de suite après les respectables. Voici Amalgame, la Viva la Casa.

0: J'imagine que ça vous est déjà arrivé de vouloir acheter des billets de spectacle et malheureusement, le show trop convoité, file d'attente, on n'a pas moyen d'en avoir et là, faut payer le gros prix avec les billets de revente. C'est pas évident en tant que fan de musique parce qu'en ce moment, souvent, l'offre et la demande ne se suivent pas. Non, mais il y a peut-être une solution. Je l'aime beaucoup, cette solution-là.
1: Oui, oui, moi aussi beaucoup. C'est Spotify qui va proposer à ses fans les plus fidèles de réserver automatiquement, d'avoir finalement une option un peu premium.
0: Oui.
1: Et ça, c'est bien sûr, si on prend la version haut de gamme de Spotify,

0: Mais en fait, ils vont vous proposer, puis ça, c'est dès cet été. Au départ, ça va être aux États-Unis et ensuite, ça va être un peu partout. Ils vont proposer aux gens qui sont vraiment fidèles à certains artistes. Oui. Donc ça, va falloir qu'il y ait des règles quand même assez strictes pour que l'algorithme prouve que vous écoutez vraiment, vraiment ces artistes, que vous êtes fan depuis en fait, un bout de temps et tout ça.
1: À chaque fin d'année, là, on voit les chansons qu'on a le plus écoutées. Oui. Et donc, si par exemple, t'es la fan numéro un, t'écoutes du Billy Dupage à côté.
0: C'est ça. Ils vont me proposer des billets en avance, finalement, des billets où on va pouvoir acheter deux billets, en fait. Deux billets de nos artistes favoris qu'ils nous proposent. Donc, c'est quand même vraiment bien parce que, effectivement, c'est difficile de mettre la main sur certains artistes, sur certains billets. Il y a de la revente pas possible. Donc, c'est tellement cher, là, c'en est ridicule. Mais déjà que c'est cher. Et puis, ça va peut-être éviter de la revente majeure.
1: Ben oui, mais c'est sûr. J'ai l'impression que c'est une solution gagnant-gagnant parce que les artistes, là, devant eux, ils veulent leurs vrais fans, ultimement. T'sais, ils veulent pas les fans les plus fortunés qui ont été capables de payer le gros prix.
0: Non, ils veulent ceux qui les aiment vraiment.
1: De revendeurs. Et donc, si je le sais que devant moi, ben, il y a une bonne gang de gens qui ont écouté ma musique pendant des heures et des heures et des heures dans la dernière année, ben, c'est bon pour moi puis c'est bon pour le fan.
0: Oui, c'est sûr qu'il peut toujours avoir de la fraude avec des écoutes automatisées, là, des espèces de robots qui vont truquer un peu ça. Mais dans l'absolu, c'est vrai que ça serait le fun de pouvoir avoir cette espèce de privilège où, OK, on aime un artiste, ben Spotify va nous proposer deux billets qu'on peut acheter.
1: 26 mai, on va parler au retour de la chanson de l'été. Oui, l'été n'est pas encore arrivé. On va parler de la toune qui va habiter la saison estivale. Et Charlotte Cardin va être là avec The Way We Touch dans Viva la Casa.
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0: En ce mardi 26 mai, est-ce que vous trouvez qu'il est trop tôt pour parler de la chanson de l'été?
1: Oh non, il n'est pas trop tôt. Oh que non!
0: il n'est pas trop tôt pour parler d'été. Ça, on l'attendait de pied ferme. Mais est-ce qu'il est trop tôt pour parler de la chanson de l'été?
1: Non, non, moi, je suis prête.
0: Certains diraient oui. Moi, je vais vous expliquer pourquoi c'est le moment parfait d'aborder le sujet dans le Jukebox.
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0: Un peu de science et d'explication derrière la théorie de la chanson de l'été. Et ça me fait rire parce que c'est quelque chose que je répète à chaque année à n'importe qui veut l'entendre. Mais la chanson de l'été, est-ce que tu sais c'est laquelle?
1: Cette année?
0: Non, en général. C'est celle qu'on considère la chanson de l'été. C'est pas juste celle qui t'a fait triper sur une terrasse ou que t'as mis dans ton auto.
1: Il y a une science. Il y a une science derrière ça.
0: C'est ça. Il y a des mathématiques derrière.
1: Oui.
0: Et on dit, évidemment, ça vient des États-Unis. On dit que la chanson de l'été, c'est celle qui a dominé le palmarès et donc qui a passé le plus de temps au sommet du Billboard Hot 100 entre le Memorial Day américain et la fête du travail. Memorial Day américain, on le célèbre pas ici, mais est-ce que tu sais c'était quand? C'était hier. Et donc, à partir de ce matin, on entre dans la zone payante. Là. On est dans la période de toune de l'été. Et donc, on peut tout de suite commencer à en parler. Petit retour dans les dernières années. Est-ce que vous vous rappelez des tounes de l'été des quatre dernières années?
1: Ben, plus ou moins, là.
0: On va commencer en 2022. C'était celle-ci.

0: Mystère. Je l'aime tellement, là.
1: Toujours bonne.
0: Toujours bonne.
1: Et
0: elle est tellement entraînante. Elle donne le goût de danser. C'est, pour moi, c'est synonyme vraiment de vacances.
1: Elle avait habité notre été 2022. Ensuite de ça, un an plus tard, le New Country avait toute une vague de popularité. Et c'est lui qui avait eu la tonalité, Morgan Wallen. Tune qui a passé 16 semaines non consécutives au sommet des palmarès. On s'en va maintenant en 2024 et Morgan Wallen n'avait pas fini de frapper fort, cette fois-ci avec une collaboration avec Post Malone et I Had Some Help. Et l'année dernière, un petit peu plus facile comme quiz, te rappelles-tu? La tune de l'été?
0: C'est sûr que tu te rappelles.
1: Tu vas t'en vouloir.
0: Vas-y.
1: C'était Alex Warren. Et là, je suis seulement retourné 4 ans en arrière, mais j'aurais pu le faire pour encore plusieurs autres années pour arriver avec quelque chose qu'ont en commun toutes ces chansons-là. C'est qu'elles ont toutes été lancées alors qu'il faisait encore froid à l'extérieur. Et donc, la toune de l'été 2026, selon toute vraisemblance, elle est déjà parmi nous. Tu sais, c'est pas une toune qui va être lancée au mois de juin, qui soudainement...
0: Non, parce que ça met du temps, le processus.
1: Exact.
0: Parce que, justement, les radios commencent à aller à passer cette toune-là, puis que le public l'aime, la redemande. Tu sais, il y a comme une montée qui est quand même graduelle.
1: C'est Alex Warren, donnait un exemple, avait été lancée le 7 février 2025. I Had Some Help, début mai. Last Night, début janvier. As It Was, 1er avril. Et donc, on l'a, la toune de l'été. Faut juste l'identifier. Et j'ai pour toi 3 prédictions. Je vais commencer avec ma moins probable à la plus probable. En troisième place, est-ce que ça va être Olivia Rodrigo qui lance un album le 12 juin prochain avec son premier extrait, Drop Dead? Elle a le momentum.
0: Elle
1: part en tournée. Mm-hmm. En tout cas, chez nous, numéro 1 ces jours-ci, ça je vous le promets, avec ma fille de 10 ans. Donc, première prédiction. Sinon, Noah Kahan, qui a lancé un album il y a quelques semaines, a un nouvel extrait qui s'appelle Doors, et lui aussi semble avoir du momentum qui pourrait le mener au sommet une bonne partie d'été. Je vais écouter un extrait.

super bonne. Ouais. Ça ne me dérangerait pas si c'était la toune de l'été. Mais selon toute vraisemblance, la toune de l'été a peut-être déjà atteint le numéro 1 et elle semble vouloir y rester. À chaque toune qui est lancée, qui déloge cette toune-là du sommet, eh bien, elle revient avec force. Une toune qu'on vous joue ici sur les ondes de Viva, Ella Langley et Choosing Texas. Ah, ouais.

0: le Memorial Day et le week-end de la fête du travail. Ça, c'est américain, mais t'as quand même aussi d'autres tunes qui gravitent autour. Parce que tu vois, l'année passée, pour moi, une des tunes de l'été, c'était K-pop, c'était Demon Hunters. Ils l'ont tellement entendu. Puis je pensais sincèrement que t'allais me dire que c'était celle-là l'année passée.
1: C'est pas celle qui a passé le plus de temps au sommet du palmarès. C'est un petit peu ça, la mathématique des choses. Et donc, à suivre, on va s'en reparler début septembre.
0: Ben c'est sûr.
1: On va revisiter cette intervention, on va voir si j'avais raison ou non. Dans quelques instants, la citation du jour. Pour s'y rendre, si, comme moi, vous êtes couché un petit peu trop tard hier, vous avez besoin d'un café, ben Fuseau, le voici avec café.

0: nous recommander une tasse de café musical avec Fuseau. Mais Julie, toi, il ne faut pas de café. Il faut que tu te couches tôt ce soir. T'as quand même une matinée qui va commencer un petit peu plus tôt que tout le monde.
1: Ben oui, parce que demain, je fais salut bonjour. Alors, c'est toujours un plaisir de faire ça. Mais oui, effectivement, je vais me lever. Ben non, pas de café. Ben surtout pas en après-midi. Moi, je prends pas. Moi, je prends un café le matin, puis ouais, merci, bonsoir.
0: Pareil.
1: Je dis café matin, puis je dis merci, bonsoir. Qu'est-ce que je raconte?
0: Ben oui, c'est correct. Tu nous parles de quoi demain? Salut bonjour, Scoop.
1: Des tendances vraiment estivales et certaines tendances qui sont bizarroïdes, voire cocasses. Et ça va être sous forme de petits quiz. Il va y avoir du monde autour de moi. Puis ça va être est-ce qu'on garde ou est-ce qu'on passe?
0: Comme mon quiz de culture générale tantôt, mais là, c'est toi qui le donne.
1: Oui, c'est ouais. Moi qui le donne.
0: Ben moi, je reste ici pour encore une heure. J'ai pour vous les meilleures tunes des 40 dernières années, juste des numéros 1. Et on commence avec une tune qui n'a jamais atteint le sommet des palmarès. Je me contredis, hein? Je vous explique pourquoi dans un instant.
1: Alors, la citation aujourd'hui, le travail d'une mère est d'apprendre à son enfant à ne plus avoir besoin d'elle. La partie la plus difficile, c'est d'en accepter le succès. À demain!

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5: Bonsoir, ici Claude Marquis. Voici vos actualités. Le chef du Parti conservateur du Québec, Éric Duhaime, admet qu'il ne se serait pas présenté naturellement dans Arthabaska sans la tenue de l'élection partielle de 2025. En entrevue à TVA, il a ainsi confirmé du bout des lèvres avoir profité de cette occasion pour tenter de faire son entrée à l'Assemblée nationale, une stratégie qui n'a finalement pas porté ses fruits. Et l'entreprise Canberge Beaubois, située à Saint-Louis-de-Blanford, est sommée par le ministère de l'Environnement de remettre en état des milieux humides et hydriques endommagés lors de travaux non autorisés à Manceau, dans la MRC de Bécancour. Québec ordonne la remise en état des milieux touchés dans les 3 prochains mois et un suivi environnemental sur 5 ans. C'est ce qui complète vos informations. 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
4: Ah oui, je dois pas être le seul qui a l'impression qu'on est une soirée à se coucher beaucoup trop tard et une soirée à se dire ce soir, je me repose. Eh bien, c'est celle-là et on la part en beauté. Pat qui vous accompagne jusqu'à 19h. Et je vous promets toujours des numéros 1. Eh bien, là, on va faire un genre de décompte parce qu'il va y avoir des numéros 1, oui, mais des numéros 3 et des numéros 2 également. Patrick Swayze qui a eu un numéro 3 avec la chanson qu'on retrouvait sur la bande sonore de Dirty Dancing, She's Like the Wind, s'en vient. Abba! Qui a eu un numéro 1 avec Dancing Queen. Et vous allez peut-être être surpris d'apprendre que malgré les 25 semaines passées dans le top 10 pour Apologize de One Republic, ils n'ont jamais atteint le numéro 1. Ils sont rendus par contre au numéro 2. Voici Apologize à Viva.

à Pat. Si comme moi, vous avez des enfants, je ne sais pas si ça vous arrive d'imaginer et d'espérer qu'une fois que vos enfants vont être adultes, eh bien, ils vont écouter la musique qui vous fait triper, vous. Et c'est drôle parce que moi, c'est exactement ce qui est arrivé. J'ai toujours été mélomane et aujourd'hui, j'écoute des chansons du milieu des années 80 et j'adore ces tunes-là. Pourtant, j'avais 5 ans, 6 ans. Et donc, j'espère qu'un jour, mes enfants vont triper avec du Blink-182 alors qu'ils vont avoir 45 ans. Don Henley a lancé une chanson en solo. Ça a été la tune, vraiment, qui a fait les choses exploser pour sa carrière solo. En 1985, All She Wants to Do Is Dance. Ça sent bien, mais juste avant, une autre qui a commencé dans l'ombre de sa famille et qui a réussi en 1986 à tout briser. Une chanson qui a été lancée le 12 juillet 86, troisième extrait de l'album Control. Ça a été un album qui a tout changé pour Janet Jackson. Avec cette chanson-là, eh bien, elle est devenue la première membre de la famille Jackson en solo, autre que Michael, à avoir un numéro 1 avec When I Think of You dans les hits à Pat. À Viva!

0: Pat. Oh, qu'on se gâte avec la chanson surprise du jour. Une tune qui va nous ramener en 1995, qui est un méga succès international tiré d'un album qui a vendu 25 millions de copies dans le monde. Une tune qui a été numéro 1 dans 8 pays simultanément et qui a réécrit une page d'histoire alors que, dès sa sortie, elle est entrée directement au Billboard Hot 100. C'était la première artiste féminine à réussir ça depuis la création des palmarès en 1958. Et donc, oui, c'est une fille qu'on recherche, une fille qu'on a découvert alors qu'elle avait que 18 ans, par Tommy Mottola, qui était alors PDG de Sony Music, qu'elle a épousée quelques années plus tard, en 1993. Une fille qui a toute une voix. On dit que sa voix a une étendue de 5 octaves, ce qui est un record en pop, qui est équivalent aux grandes voix d'opéra. À chaque Noël, elle revient dans les actualités. Et au retour, une chanson qui a marqué 95. À Viva!
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0: C'était son 5e album solo quand Mariah Carey a lancé Daydream. C'est son plus gros disque. Une tune qui est restée 8 semaines au numéro 1, 23 semaines au total dans le top 10. Même une version remixée avec Old Dirty Bastard qui a fait en sorte que Fantasy de Mariah Carey a, sans l'ombre d'un doute, été une des grosses tunes de 1995.

à Pat. Vous savez à quel point Elton John a connu une illustre carrière? Il est le premier artiste à avoir des numéros 1 en Angleterre dans 6 décennies différentes. Dans les années 60, 70, 80, 90, 2000 et 2020. Il y a juste la décennie 2010 qui a sauté. Et en 2020, eh bien, il a réussi quelque chose d'assez extraordinaire. Il a pris 4 de ses chansons connues. Sacrifice, Rocket Man, Kiss the Bride et Where's the Shura. Et les 4 tunes ensemble avec l'aide... Le Dua Lipa nous a donné Cold Heart, le Pinau Remix, chanson qui nous ramène en 2021 et qu'on va écouter tout de suite après. Un artiste, c'est un groupe anglais. Ouais, je dis un artiste. On dirait que le bassiste est un artiste en tant que tel, mais il faisait partie de la formation Level 42. Sans cette formation, j'ai bien l'impression qu'on n'a pas les Red Hot Chili Peppers, ou en tout cas, on n'a certainement pas le bassiste Flea des Red Hot Chili Peppers, qui s'est énormément, énormément influencé de Mark King, le chanteur et le bassiste de Level 42. Voici Lessons in Love. Jusqu'à 19h, c'est Pat qui vous accompagne. Allez, hit à Pat ici, à Viva. Bon mardi.

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1: Elle me fait plaisir, celle-là. I Lost My Baby, tiré de l'album Le Dôme de Jean Leloup. C'était son quatrième album studio. C'est un disque qui a remporté 4 Félix à la disque en 1997, dont l'album de l'année. Et à quel point que c'est une bibitte intéressante, ce Jean Leloup. Il y avait un article récemment dans la presse qui parlait des droits musicaux de la nouvelle série de Martin Matt, Vitrerie Joyale. On disait qu'on avait tenté d'obtenir quelques chansons de Jean Leloup et qu'il avait refusé. Non, ça ne tente pas. Non, j'aimerais mieux pas. Finalement, il a dit, vous pouvez utiliser Nathalie, mais aucune autre des autres chansons. Je vous dis, toute une bibitte, intéressant. Un gars que j'ai eu la chance d'interviewer à quelques reprises dans mes années Musique Plus. Et un gars que j'ai toujours adoré. Je m'appelle Pat Langlois. La bonne musique se poursuit sur les ondes de Viva. Tyler Shaw s'en vient dans un instant avec Sarah Diamond, celle qui a déjà chanté l'hymne national au Centre Bell. Alors que je vous dis bonne soirée et go Habs go!
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3: Bonsoir, ici Claude Marquis. Voici vos actualités. Le chef du Parti conservateur du Québec, Éric Duhaime, admet qu'il ne se serait pas présenté naturellement dans Arthabaska sans la tenue de l'élection partielle de 2025. En entrevue à TVA, il a ainsi confirmé du bout des lèvres avoir profité de cette occasion pour tenter de faire son entrée à l'Assemblée nationale, une stratégie qui n'a finalement pas porté ses fruits. Et l'entreprise Canberge Beaubois, située à Saint-Louis-de-Blanford, est sommée par le ministère de l'Environnement de remettre en état des milieux humides et hydriques endommagés lors de travaux non autorisés à Manceau, dans la MRC de Bécancour. Québec ordonne la remise en état des milieux touchés dans les 3 prochains mois et un suivi environnemental sur 5 ans. C'est ce qui complète vos informations. 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

Anaïs Thériault qui vous accompagne en ce mardi 26 mai. Toujours un plaisir de passer ma soirée avec vous. On est ensemble jusqu'à minuit. Et on parle d'économie en ce mardi soir parce que vous pourriez avoir 50% de rabais sur un forfait anti-rouille Crown pour un gros VUS ou camionnette ici à Victoriaville. 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Merci d'être à l'écoute.

Salutations à toute la gang du dépanneur Le Gastor ici à Victoriaville. Toujours un plaisir de vous accompagner dans votre soirée. On a de la bonne musique, j'ai plein de bonne humeur à vous offrir. Donc, si jamais vous avez besoin de vous changer l'esprit un petit peu après une grosse journée de travail, ben on passe la soirée ensemble avec ces bons hits-là. Et justement, en voici un à Victoriaville pour vous accompagner dans votre soirée. Merci d'être à l'écoute.

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4: Le chef du Parti conservateur du Québec, Éric Duhaime, admet qu'il ne se serait pas présenté naturellement dans Arthabasca sans la tenue de la partielle de 2025. En entrevue à TVA, il a ainsi confirmé du bout des lèvres avoir profité de cette occasion pour tenter de faire son entrée à l'Assemblée nationale, une stratégie qui n'a finalement pas porté ses fruits. L'entreprise Canneberge-Beaubois, située à Saint-Louis-de-Blandford, est sommée par le ministère de l'Environnement de remettre en état des milieux humides et hydriques endommagés lors de travaux non autorisés à Manceau, dans la MRC de Bécancour. Québec ordonne la remise en état des milieux touchés dans les 3 prochains mois et un suivi environnemental sur 5 ans. Le bureau de circonscription du député d'Arthabasca-l'Érable, Alex Boissonneau, prolonge ses heures d'ouverture à compter de ce mercredi. Le bureau de la rue de la Gare à Victoriaville sera désormais ouvert les mercredis soirs de 18h à 20h afin de mieux accommoder les citoyens. Finalement, côté météo à Victoriaville, c'est des averses cessant au cours de la nuit suivies de passages nuageux et de risques d'orages. Le minimum, lui, est de 14 degrés. Demain, ce sera ensoleillé suivi d'une alternance de soleil et de nuages et le maximum sera de 20 degrés. Pour Thetford Mines, cette nuit, c'est partiellement nuageux avec 60 % de probabilité d'averses et le minimum est de 15 degrés. Pour demain à Thetford Mines, ce sera une alternance de soleil et de nuages avec 40 % de probabilité d'averse et le maximum sera de 23 degrés.
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